0: Bienvenue sur Chéri FM, il est 5h. Nouvelle semaine et nouveau best-of du Réveil Chéri. Les bons moments d'émission arrivent après la playlist 2000, Singila et Beyoncé sur Chéri FM.
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0: Allez, chérie FM vous met en route pour ce lundi tout neuf. Bon début de journée avec les meilleurs moments du réveil, chérie. Alors le matin, dans l'émission, vous laissez vos notes vocales à Alex et Tiffany. Et on va découvrir celle de Marine qui nous parle de la première date de concert de Céline Dion. Et ça a un petit peu agacé Tiffany. On va voir pourquoi avant d'écouter Lady Gaga et Ricky Martin. La playlist 2000 sur chérie FM.
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2: Je suis sûre que c'est Louane, ma copine au standard, qui a voulu m'énerver et qui a choisi ce matin.
3: Ah, le message.
2: Le vocal de Marine.
3: On va l'écouter.
4: Coucou Alex, coucou Tiffany. Demain, c'est la première date du concert de Céline Dion. Et j'y vais avec ma meilleure amie. J'en reviens pas qu'on ait réussi à avoir des places. Est-ce que vous avez réussi à en choper?
3: Bah dans l'équipe, il y en a certains qui ont la chance d'aller au concert de Céline Dion, Dimitri.
5: Ouais, j'y vais le 14 octobre. Et toi, Tiffany, tu vas quand?
6: Non, je parle plus.
3: C'est vrai que la pauvre Tiffany a fait des pieds et des mains, a fait jouer tous ses contacts, et même là avec la radio. Et c'est vrai que malheureusement, tu n'as pas dégoté les places pour Céline Dion.
2: J'ai attendu des heures. Et le pire, c'est que Dimitri, gentil comme il est, il nous a envoyé un message dans le groupe en disant « Vite, dépêchez-vous, j'ai encore deux places dans mon panier ». Mais vu qu'à ce moment-là, comme d'habitude, les temps étaient un peu durs sur mon compte en banque.
3: Financièrement, t'étais un peu récrit.
2: J'ai réfléchi en disant « Attends, qu'est-ce que je fais ?» Et là, Dimitri dit « Vite, dépêchez-vous
5: ».
2: Et au moment où je dis « Dimitri, c'est bon », je me dis « Allez, tant, petite découverte, de toute façon, je suis plus à ça près ». Dimitri me dit « Latif, c'est trop tard, il y en a plus, c'était à la seconde près ».
3: Écoute, ne retiens pas tes larmes, pleurer ça fait du bien, mais tu pourras aller sécher tes larmes. Puisque moi je vais organiser, c'est différent, je le sais, je vais tout organiser pour un concert pour Dorothée.
2: Alors franchement, ça c'est encore mieux pour moi. Vraiment. Mais alors vraiment, c'est mon rêve et j'ai pas pu y aller aussi.
3: Et le backstage avec Dorothée, voilà, ça change de Céline Dion, c'est pas pareil.
5: C'est la Céline française. Hein.
3: Pardonne-moi.
5: C'est la Céline française.
3: Ouais, on va pas s'énerver non plus, même si vous êtes fan, mais quand même.
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0: Merci de commencer la semaine avec Chérie FM, c'est Christelle Mauduit et j'ai vu que l'on va passer ce lundi sous le soleil avec encore un pic de chaleur, surtout sur la moitié sud. Quelques nuages ce matin dans le nord et le grand est, mais ça va vite se dissiper dans la journée. Il fera de 24 à 31 degrés cet après-midi sur la moitié nord et de 27 à 34 degrés sur la moitié sud. Du soleil et la playlist 2000 avant de retrouver l'équipe du Réveil Chéri, Gims et Nelly Furtado sur Chérie FM.
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0: Bon, je peux pas le mettre.
1: Bah non, c'est pas...
2: non, mais en fait, le collier, il joue l'interprète entre vous et lui.
3: Génial.
2: Parce que dedans, il y a des puces, ok, et des capteurs intégrés. Et comme ça, vous allez pouvoir surveiller sa santé en temps réel, mesurer sa fréquence cardiaque, détecter son stress ou de la fatigue. Par exemple, aussi sa qualité du sommeil, avant que ce soit visible. Nous, on le sait, quand on voit notre chien, notre animal abattu, on se dit, oulala, il y a quelque chose qui va pas. Bah, avant que ce signe arrive, il y a tout ça. Sauf que c'était un peu impersonnel, très standardisé. Et maintenant, il y a une nouvelle fonction inédite avec l'IA. Il vous écrit chaque soir sur votre téléphone portable à la première personne,
1: c'est
2: comme
1: rigolo,
2: si c'était votre chien qui vous parlait, en vous disant « Coucou maman » ou « Coucou papa ». Cette nuit, j'ai bien dormi, mon cœur est resté stable grâce à notre balade en forêt que j'ai adorée de 3,2 km.
1: D'accord.
2: Le nouveau sentier était trop cool. Par contre, mon collier coûte très cher, il coûte 219 euros, papa et maman.
1: Mais je pensais que tu allais sortir quand même un tarif beaucoup plus cher que ça. Alors, c'est quand même une somme, mais je trouve
2: Moi, il n'y a pas de prix pour les animaux de toute façon.
1: C'est plutôt malin si tu peux dialoguer avec ton animal comme cela. Voilà, où ça mixe les moments phares de la journée.
2: Bien sûr.
1: C'est assez rigolo.
2: Vous faites comme moi, un paiement 24 fois et c'est
1: exactement
2: bon,
1: hein. Génial. Il nous faudra peut-être ça, nous, tiens.
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1: Je vous souhaite à toutes et tous la bienvenue. Merci d'avoir choisi d'attaquer cette semaine avec nous sur Chéri FM et surtout bon réveil. Nous sommes lundi 14 septembre, il est 6h.
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1: Et ouais, ça y est, c'est fini pour le week-end. On attaque ensemble une nouvelle semaine. Une semaine que l'on va passer sous le signe de la musique, de la bonne humeur, des cadeaux aussi, puisque chaque jour, on vous offrira la possibilité soit d'aller faire un petit tour au parc Mini World à Lyon. C'est incroyable. Le monde en miniature, à vos pieds, avec les enfants, avec des adultes. Vous allez en prendre plein les yeux et surtout être ébahi par le travail qui a été réalisé pour vous proposer cette maquette avec des milliers de petits habitants, des jours, des nuits, toute une vie sous vos yeux. La ville, la campagne, Lyon, la fête des Lumières. Bref, Mini World, c'est à Lyon et on vous offre vos places toute cette semaine, tout comme on ira sous terre à la Veine d'Orniac, classé grand site de France. On vous offre vos passes grand site pour aller découvrir ce lieu incontournable de notre département. Pour l'actu, je serai en compagnie de Guillaume Sokel, ce sera dès 6h30. Et pour la musique, je suis bien accompagné, puisque voici Anastasia, Jamiroquai et Stevie Wonder.

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1: Nous sommes lundi 14 septembre aujourd'hui et la semaine va débuter sous le soleil qui va nous accompagner toute la journée dans un ciel qui va rester sans nuages aujourd'hui mais avec un léger mistral. On pourrait avoir des rafales aux alentours de 50 km/h. Pour les températures qui affichent actuellement entre 14 et 17 degrés, ça va grimper, ça va presque doubler cet après-midi. On attend 28 degrés à Boussieu-le-Roi, il fera 29 degrés à Annonay, 30 degrés à Mauve, 31 à Claveyson ou encore à Valence. Pour demain, toujours du soleil et des températures légèrement plus chaudes avec une maximale comprise entre 31 et 32 degrés. La matinée se poursuit en musique sur Chérie FM Vallée du Rhône. Très beau réveil, très bon début de semaine. Voici Britney Spears.

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2: Bonjour à tous, on commence votre horoscope de ce lundi 14 septembre par les béliers. Cette journée prospère pour des mises au point grâce au calme ambiant. Penchez-vous sur l'essentiel.
3: Taureau, dopé d'une belle énergie, vous donnez un coup d'accélérateur pour accomplir vos tâches. Cette attitude vous sera pleinement profitable.
4: Gémeaux, évitez les discussions houleuses car elles vous vident de votre énergie. Vous y gagnerez, n'en doutez pas.
5: Cancer, vos ressentis se transforment en réalité. Du coup, vous avez la chance au bout des doigts.
6: Lion, vous allez puiser dans vos ressources nerveuses. Donnez-vous la possibilité de vous délasser pour récupérer.
7: Vierge, vous aurez les moyens d'apaiser les conflits relationnels et les tensions autour de vous aujourd'hui.
8: Balance, votre esprit de contradiction crée de la défiance autour de vous. N'en faites pas tant, mesurez vos paroles.
9: Scorpion, l'heure n'est pas tellement aux constructions, mais aux idées et aux projets.
10: Sagittaire, si vous êtes en colère, exprimez-le avec mesure, vous vous sentirez soulagé et enfin entendu et compris.
11: Capricorne, prenez un peu de recul par rapport à certaines relations professionnelles, vous verrez que cela n'est pas si grave.
12: Verseau, ne refusez pas les invitations, vous avez besoin de décompresser sans vous poser des questions existentielles.
13: Et enfin les poissons, vous ne savez plus vraiment où vous voulez aller, tant le choix de loisirs qui se présente à vous est large.
14: Je vous souhaite à tous une excellente journée.
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0: c'est l'heure de s'intéresser à l'actualité. Aujourd'hui, nous sommes lundi 14 septembre, il est 6h30. Les infos, c'est avec Guillaume Sauquel. Bonjour Guillaume.
1: Bonjour Philippe, bonjour à toutes et à tous. Bienvenue sur Chérie FM, Vallée du Rhône. La météo, vous avez aimé le week-end, vous allez adorer cette semaine hein, qui débute avec du grand soleil. Côté température, on sera pas mal loti cette semaine encore. Et notamment aujourd'hui, on a 14 à 17 degrés actuellement au lever du jour. 28 à 31, c'est ce qui nous attend pour cet après-midi avec un léger vent du nord pour aujourd'hui. Le procès du meurtre de Zakaria s'ouvre aujourd'hui à Valence. Trois hommes seront jugés devant les assises de la Drôme 2 ans et demi après la mort de cet adolescent de 15 ans à Romans-sur-Isère. La victime avait perdu la vie en voulant s'interposer lors d'une bagarre, tuée d'un coup de couteau au thorax. Les pompiers drômois mobilisés hier matin après qu'un feu s'est déclaré dans la cage d'escalier d'un immeuble de 3 étages rue du Docteur Ponsois à Bourg-lès-Valence. L'incendie aurait débuté peu avant 6h du matin, vraisemblablement dans les parties communes du premier étage. 2 personnes devaient être relogées par la municipalité. Il n'y a pas eu de blessés, mais certains occupants auraient été choqués par l'incendie. Et puis autre incendie hier matin, cette fois dans les parties communes d'un immeuble du quartier de Fombarlette à Valence.
0: Et ces nouvelles annonces à présent concernant le prochain budget.
1: Le gouvernement ne gèlera pas le barème de l'impôt sur le revenu. Pour la porte-parole du gouvernement, il en est hors de question puisque cela générerait mécaniquement une hausse des impôts pour l'ensemble des Français. L'exécutif est à la recherche de 30 milliards d'euros d'économies afin de réduire le déficit et la dette. Mais le Premier ministre Sébastien Lecornu a promis qu'il n'y aurait pas d'impôt nouveau pour 2027. Une quinzaine de stations-service sont fermées ce week-end à Ajaccio en Corse. Le collectif à l'initiative de cette mobilisation proteste contre la hausse des prix des carburants et dénonce le bouclier tarifaire de Total. Pour les distributeurs, le prix d'achat est largement supérieur au prix de vente. Autre mouvement à suivre, les électriciens et gaziers se mettent en grève demain afin d'exprimer leur colère face au projet de remise en cause de leur tarif préférentiel de l'énergie. Pour eux, il s'agit d'un totem non négociable qui fait partie intégrante de leur rémunération.
0: L'actualité, c'est aussi à l'international, l'Ukraine, la Pologne qui ont dénoncé des frappes russes hier.
1: Un drone a touché la locomotive d'un train tout près de la frontière polonaise. Il reliait Kiev à Varsovie. Un autre convoi qui transportait des personnalités européennes venait juste de passer à cet endroit. Aucune victime n'est à déplorer. Un mot de sport, pas de titre pour l'équipe de France féminine de basket. Les Bleus ont été battus hier par les États-Unis en finale de la Coupe du Monde, 97 à 79. Et puis il y avait également du week-end ce football. Et plutôt l'inverse, voilà, du football ce week-end avec Marseille battu par Rennes 0 à 1. L'OL et le Paris FC n'ont pas réussi à

0: se départager. Score final 0 partout. En Ligue 2, Grenoble s'est imposé à Rodez 1-0. Et puis Saint-Etienne a concédé sa première défaite en championnat 1-2 lors de son déplacement du côté de Dunkerque.
1: Ouais, Saint-Etienne qui se déplacera à Metz pour la prochaine rencontre. Metz qui sont revenus à 3 points. Donc il y a déjà du suspense. On pensait qu'on avait tué tout suspense avec nos 5 victoires de suite. Que nenni.
0: Bah, rien n'est jamais
1: d'acquis. Voilà. Et un gros bravo au Dunkerquois. C'est chez vous, ça?
0: Bah oui.
1: Bah ouais.
0: Bah ouais, c'est là-haut. Ouais,
1: une belle équipe. Franchement, ils jouent bien. Ils sont, bravo à eux. 6h30, ils ont battu les Goats. Donc forcément.
0: Bah oui. Il n'y a pas mieux.
1: 6h34 sur Chérie FM. 50 Cent ou encore Madonna au programme.

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2: C'est un fruit de saison et local. La poire sera à l'honneur dimanche à Maurat-en-Valloire. Ce sera donc la fête de la poire et de la Bretagne. Il s'agit de la 11e édition de cet événement qui vise à promouvoir ce fruit. Et chaque année, une région est aussi invitée. Et cette année, le choix s'est porté vers la Bretagne, explique Joris Miachon, arboriculteur et membre de l'association des arboriculteurs de Maurat et de la Valloire.
3: Nous, ce qu'on cherche, c'est inviter une région qui a des spécialités, que ce soit artisanale, artistique, ou enfin, culturelle, ou alimentaire. Ben, la Bretagne, elle a tout ça. Donc, ils vont pouvoir participer activement à la manifestation, à l'animation, puis pour faire découvrir toutes les spécialités qu'ils ont, crêpes, le cidre, etc., etc.
2: Mais ce ne seront pas les seuls produits à déguster.
3: Pas de surprise, vous allez retrouver des poires, différentes variétés, des différentes exploitations de Maurat. Il y a un marché artisanal, des food trucks pour l'alimentation, évidemment, on se rire quand même, dont des food trucks bretons. Il y a un stand, par exemple, de l'interprofession fruits et légumes, pour faire découvrir un peu les bienfaits des fruits et légumes, des producteurs locaux en fromage, par exemple, en miel. Il y a aussi tout ce qui est côté folklorique breton, groupe de musique, enfin, plus local. Il y a également la confrérie de la poire, puisque ça, c'est aussi quelque chose qui existe chez nous, qui va faire une animation et qui va également introniser de nouveaux membres.
2: La fête de la poire et de la Bretagne, c'est dimanche à Maurat-en-Valloire, un événement qui débute dès 9h.
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1: Je vous souhaite un très beau début de journée. Soyez les bienvenus sur Chérie FM Vallée du Rhône. Aujourd'hui, nous sommes lundi, et non pas jeudi, mais bien lundi, 14 septembre. Il est 7h, bienvenue.
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1: L'actualité de ce lundi 14 septembre avec vous, Guillaume Socquel. Bonjour.
3: Bonjour Philippe, bonjour à toutes et à tous. La météo d'abord, vous allez adorer cette nouvelle semaine estivale, hein, du grand soleil pour débuter la semaine avec des températures déjà très agréables, 14 à 17 degrés actuellement. On attend 28 degrés sur le bassin d'Annonay cet après-midi, jusqu'à 31 dans le centre-ville valentinois, avec un léger vent du nord. On en reparle à la fin de ce flash.
1: Trois personnes mises en examen la semaine dernière dans la Drôme.
3: Ces trois hommes, deux mineurs et un majeur, sont suspectés de s'en être pris à des commerces du nord de la Drôme. Cet été, au total, quatre vols à main armée et une tentative leur sont reprochés. Les faits s'étaient produits à Anneyron, en Dansette et également à Saint-Rambert-d'Albon. Deux des malfaiteurs présumés ont été placés en détention provisoire, le troisième sous contrôle judiciaire. Plusieurs incendies hier matin dans la Drôme. Un feu s'est déclaré dans la cage d'escalier d'un immeuble de trois étages à Bourg-lès-Valence. L'incendie aurait débuté devant les parties communes du premier étage de ce bâtiment, peu avant 6h du matin. Deux personnes devaient être relogées par la commune, il n'y a pas eu de blessés. Et puis un autre feu s'est également déclaré dans les parties communes d'un immeuble du quartier Fontbarlette hier matin à Valence. Le procès du meurtre de Zacharia s'ouvre aujourd'hui à Valence. Trois hommes seront jugés devant les assises de la Drôme, 2 ans et demi après la mort de cet adolescent de 15 ans à Romans-sur-Isère. La victime avait perdu la vie en voulant s'interposer lors d'une bagarre, tuée d'un coup de couteau au thorax. Verdict attendu lundi prochain.
1: Aucune piste n'est privilégiée, aucune piste n'est exclue. Ce sont les propos de Laurent Nunez,
3: ministre de l'Intérieur. De l'Intérieur qui est revenu hier sur l'accident d'un TER en Normandie. Pour lui, il faut rester très prudent. Un train entre Rouen et Caen a déraillé vendredi soir, faisant au moins 44 blessés. Deux personnes sont toujours hospitalisées. Plusieurs sources évoquent un acte malveillant. Le gouvernement ne proposera pas de gel du barème de l'impôt sur le revenu susceptible d'augmenter mécaniquement la fiscalité. Annoncé hier de la porte-parole du gouvernement Maud Bréjon, l'exécutif qui planche toujours sur le budget 2027.
1: Alors, retour aujourd'hui sur les événements sportifs qui ont animé les terrains ce week-end.
3: Et on parle rugby d'abord avec le VRDR qui s'est incliné à Dax vendredi soir 20-27 lors de la troisième journée de Pro D2. Par contre, le CS Annonay a transformé l'essai samedi soir à l'occasion de la deuxième journée de N2. Deuxième victoire à domicile, cette fois contre Salles 37-17. Et puis en Fédéral 1, Saint-Jean-Royan a lourdement battu Annecy 45-17. Et puis, énorme succès ce week-end pour la première édition du Fun Tour Femmes. Des milliers de spectateurs sont venus encourager les coureuses sur la route de Dromardèche. Et c'est une Française qui s'est imposée. Juliette Berthet de l'équipe FDJ United Suez termine sur la première marche du podium hier lors de la dernière étape à Pérusse dans le nord de la Drôme. Eh bien, c'est sa coéquipière Lorraine Dixon qui s'est imposée.
1: Merci Guillaume. Il est 7h03. Dans un instant, on fait un point sur la météo. Juste avant, je voulais vous dire quelque chose. On aura l'occasion d'en reparler peut-être jeudi. Mais vous annoncez que c'est la dernière semaine que je passe avec vous sur les antennes de Chérie FM Vallée du Rhône après 12 ans et demi. Ça aurait fait 13 ans en février prochain. Je vais faire comme le saumon, retourner à la source et retourner sur Saint-Étienne.
3: Bah oui, retourner chez vous.
1: Voilà, donc ça m'aura fait, je vous dis, j'aurai l'occasion de prendre un peu plus de temps jeudi pour vous en reparler. Enfin, je l'annonce pas à Guillaume, hein, lui il était au courant.
3: Un petit peu dans le secret.
1: Voilà, et donc jeudi matin, ce sera la dernière matinale qu'on passera ensemble et c'est donc cette dernière semaine, voilà. Il y a un peu d'émotion parce que c'est vrai que 12 ans et demi avec vous, il y a certains auditeurs que j'ai jamais vus mais que je commence un petit peu à connaître. Ah oui. Et puis avec l'équipe, on a vu passer pas mal de monde. Donc voilà, dernière semaine, on va bien en profiter, se faire plaisir. Et puis derrière, on enchaînera une nouvelle aventure. La météo, tout de suite sur Chérie FM.
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1: Oui, comme un saumon, Guillaume, parce que le saumon, il retourne à la source. Ouais, alors, ouais. Le saumon, il retourne à la source à la fin de sa vie, et puis il y reste. Donc, j'espère faire un peu mieux que le saumon.
3: Je vous le souhaite quand même. Je vous le souhaite. En tout cas, pour retrouver sa source, aujourd'hui, le saumon, il aura du soleil. Les saumons du Rhône, il n'y en a pas beaucoup. Ouais. Mais en tout cas, en Vallée du Rhône, il y aura pas mal de soleil. Une belle semaine ensoleillée pour votre départ.
1: Ouais, c'est lundi 14 septembre. La semaine débute, c'est vrai, sous le soleil. Soleil qui va nous accompagner tout au long de cette journée dans un ciel sans nuages, mais avec quand même un léger Mistral qui sera avec nous, il ne dépassera pas les 50 km/h. Les températures affichaient il y a une petite heure 14 à 17 degrés et cet après-midi la maximale pourrait atteindre 28 degrés du côté de Boussieu-le-Roi, 29 à Annonay, 30 à Mauves, 31 à Claveyson et à Valence. Demain, encore du soleil, il sera une fois de plus au rendez-vous et les températures légèrement plus élevées avec des maximales comprises entre 31 et 32. Dans un instant, ce matin, je vous ai dit, on jouera à 7h10 pour Mini World, à 8h10 pour Lavendorniac. Et finalement, non, j'ai décidé de changer. C'est vous qui allez choisir. Voilà, chaque matin, 7h10, l'auditeur décidera s'il veut des places pour Mini World ou pour Lavendorniac. Et puis la conséquence, eh ben, c'est que le deuxième cadeau, il sera à 8h10. Donc dans un instant, on joue, c'est vous qui décidez du cadeau. Ce qui est sûr, c'est qu'on joue après Price Michael et qu'on écoutera Michael Jackson dans un instant. 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

They Don't Care About Us, Michael Jackson sur Chéri FM, Vallée du Rhône. Il est 7h, passé de 15 minutes et il est l'heure de jouer. Et cette semaine, c'est vous qui choisirez votre cadeau, la Veine d'Orniac ou le parc Mini World de Lyon. Le parc Mini World de Lyon, c'est une véritable plongée dans un monde miniature à couper le souffle, train, avion, aventures, dinosaures même parfois, et plein de petits personnages qui prennent vie sous vos yeux. Le parc Mini World Lyon, c'est l'évasion garantie pour toute la famille. Mais peut-être que vous préférez aller visiter les entrailles de l'Ardèche et explorer l'une des plus belles grottes de France, classée grand site, un vrai spectacle minéral à 120 mètres sous terre. La Veine d'Orniac, c'est en Ardèche et on vous offre pas la petite visite comme ça, hein. On vous offre le pass grand site qui comprend même la visite guidée. Pour jouer, pour gagner l'un de ces deux cadeaux que vous choisirez, il faut répondre à la question du jour. Comme je vous ai annoncé tout à l'heure que c'était ma dernière semaine, je vais faire une petite question en lien avec ça. Je vous demande de me dire qui a prononcé cette célèbre phrase, et je vais me tenter une petite imitation, histoire de vous aider, de vous donner un indice. « Je souhaite que vous sachiez que je n'ai pas cessé de travailler à ce que la France soit plus heureuse et plus prospère. Au revoir. » Voilà. À votre avis, qui a prononcé cette célèbre phrase? 04 75 67 23 92 pour me donner la bonne réponse. Et nous, on écoute le Rabbi Muffin avec MC Solar.

0: Le Rabbi Muffin, c'était MC Solar sur Chéri FM, Vallée du Rhône. On joue ce matin, on prend la direction de Plat et on joue avec Sylvain. Bonjour Sylvain.
1: Bonjour.
0: Sylvain, m'avait dit j'ai pas trop le temps, donc on va essayer d'aller vite parce que là c'est lundi matin. Boulot, vous faites quoi dans la vie?
1: Électricien.
0: Électricien, eh bah ouais, il y a des gens qui sont dans le noir et qui vous attendent impatiemment. On joue cette semaine et c'est vous qui choisissez le cadeau entre Mini World et la Veine d'Orniac. Vous avez choisi d'aller sous terre et de visiter la Veine d'Orniac. Mais pour gagner vos places, Sylvain, il faut répondre à cette question. Je vous fais une petite imitation et vous me dites de qui il s'agit. Qui a dit « Je souhaite que vous sachiez que je n'ai pas cessé de travailler à ce que la France soit plus heureuse et plus prospère. Au revoir. » C'est surtout ce « au revoir » qui compte. De qui s'agit-il, Sylvain?
1: C'est Valérie Giscard d'Estaing.
2: C'est une excellente réponse. Bonsoir, madame. Bonsoir, mademoiselle. Bonsoir, monsieur.
0: Voilà. Oh, quel talent! C'est incroyable. Et je voudrais saluer une auditrice qui, juste avant vous, m'a répondu que c'était Pierre Desproges. Voilà, donc ça m'a remis un petit peu sur terre au niveau de mes imitations. En tout cas, c'est gagné, Sylvain. Je vous embête pas longtemps. Je vous laisse aller travailler. Vous avez deux places et vous irez visiter la Veine d'Orniac.
2: À très bientôt. Au revoir.
1: Merci beaucoup.
0: À bientôt, Sylvain. Au revoir. Ça l'a laissé de marbre, mes imitations. Moi, je me fais rire. C'est peut-être l'essentiel. Et j'ai fait rire Guillaume Soquel, je l'ai entendu. 7h21, voici Jason Derulo.

0: 7h30 aujourd'hui, nous sommes lundi, nous sommes le 14 septembre. Que se passe-t-il dans l'actu ? C'est Guillaume Soquel qui vous dit tout. Bonjour Guillaume.
1: Bonjour Philippe, bonjour à toutes et tous. La météo, vous avez aimé le week-end, vous allez adorer cette nouvelle semaine. Je le répète, du grand soleil pour toute cette semaine et dès aujourd'hui ce sera le cas avec des températures agréables, 14 à 17 ce matin, 28 à 31 cet après-midi le long de la vallée du Rhône avec un léger vent du nord, on en reparle après les infos de 8h. Plusieurs incendies hier matin dans la Drôme, un feu s'est déclaré dans la cage d'escalier d'un immeuble de 3 étages à Bourg-lès-Valence, rue du docteur Charles Poncois. L'incendie aurait débuté peu avant 6h, vraisemblablement dans les parties communes du premier étage du bâtiment. Deux personnes devaient être relogées, il n'y a pas eu de blessés, mais certains occupants auraient été choqués. Et puis un autre feu s'est également déclaré dans les parties communes d'un immeuble, cette fois du quartier Font-Barlette, hier matin à Valence. Le procès du meurtre de Zacharia s'ouvre aujourd'hui à Valence. Trois hommes d'une même famille seront jugés devant les assises de la Drôme, 2 ans et demi après la mort de l'adolescent de 15 ans à Romans-sur-Isère, dans le quartier de la Monnaie. La victime avait voulu s'interposer lors d'une bagarre. Elle avait été tuée d'un coup de couteau au thorax. Le verdict dans ce procès est attendu lundi prochain.
0: La précarisation gagne du terrain, et notamment en France. C'est le constat du 20e baromètre de la pauvreté révélé par le Secours Populaire.
1: Oui, le nombre de bénéficiaires a bondi de 10% en Ardèche. En un an, cette année, la précarisation énergétique est particulièrement représentée. Explication avec Claude Esclène, le secrétaire général du Secours Populaire en Ardèche.
2: Tout est trop cher pour se déplacer. Il fait trop froid pour se chauffer suffisamment, mais aussi trop chaud avec les épisodes de forte chaleur et de canicule qu'on a connu cet été, ce qui se traduit par une hausse du coût des produits énergétiques. Passer à la pompe pour faire le plein automobile, tout augmente pour tout le monde. Mais là, les familles en pauvreté, en précarité, elles en subissent plus le contre-coup. Et puis, le constat qu'on fait, c'est que le travail n'est plus un rempart contre la précarité, puisque maintenant, les gens qui travaillent sont confrontés aussi à des difficultés. On appelle ça les travailleurs pauvres, mais de plus en plus.
1: Et en France, 10 millions de personnes sont en situation de pauvreté. Attention au cambriolage. La mairie de Saint-André en Vivarais, en Ardèche, a lancé un appel à la vigilance sur ses réseaux sociaux après des faits suspects recensés dans la commune. De nombreux vols et cambriolages ont été constatés ces dernières semaines. La ville appelle les habitants à ne pas ouvrir à des inconnus, ne communiquer aucune info personnelle et se montrer également attentif aux véhicules ou comportements inhabituels.
0: Elle s'appelle Maëlys Papa et c'est la toute nouvelle Miss Élégance de la Drôme.
1: Oui, elle et sa première dauphine seront automatiquement sélectionnées pour le concours Miss Élégance Rhône-Alpes qui se déroulera à Beaumont-lès-Valence le samedi 19 décembre prochain. On ne change pas, non. I'm Alive, All By Myself et S'il suffisait d'aimer, Céline Dion a fait un retour magistral samedi soir sur la scène de la Plénitude Arena à Nanterre. 6 ans d'absence, beaucoup d'émotions et des générations de fans au rendez-vous dans une ambiance unique comme nous l'ont raconté d'ailleurs ses spectateurs à la sortie du concert.
3: Waouh, tout le monde debout, tout le monde

0: Danser, tout le monde chantait. Quand c'était calme, tout le monde criait Céline, Céline, Céline. Donc ouais, c'était une ambiance. Il y avait le feu, quoi.
1: Une ambiance de fou. Ça a été aussi intime que festif. On est vraiment passé par tous les passages. En plus, il a duré plus de 2 heures le concert, donc c'était vraiment quelque chose d'énorme.
2: Ouais, il y avait de l'amour. Ouais, c'était en fusion. On était vraiment c'était vraiment extraordinaire.
3: Voilà des propos recueillis par Émilie Joubert. Prochain concert de Céline, mercredi soir à la Plénitude Arena, toujours.
4: Mais elle est en concert, Céline Dion, ce week-end?
3: Bah ouais.
4: Mais j'en ai absolument pas entendu parler. J'ai zappé un peu sur les chaînes d'infos ce week-end. Il y avait énormément de choses différentes, mais non je rigole. Il y avait que ça. Je l'adore, Céline. Mais il n'y avait que ça. On a suivi une famille de fans. Céline sur le trottoir qui chantait avec ses fans. Céline qui a tenu la note. Et Céline, il y a encore 15 concerts. J'espère qu'on s'arrêtera.
3: Et puis Céline, elle revient au printemps en plus.
4: Et puis il y a Stevie Wonder le 15 octobre à Paris. Et c'est quand même presque. Alors je dis presque. Pour moi, c'est plus énorme. Je préférerais aller voir Stevie Wonder. Mais c'est presque aussi énorme. Parler un peu de Stevie Wonder.
3: Il n'est pas encore là.
4: C'est le 15 octobre.
3: Il n'est pas encore là. Pour l'instant, c'est Céline.
4: Oh, je vous aime.
3: Ben voilà. Voilà.
4: C'est le mot de la fin?
3: Oui, c'est le mot de la fin.
4: Je vous
3: aime.
4: Bien
3: sûr que c'est le mot de la fin.
4: Les Pussycat Dolls, Aerosmith, Run DMC sur Chérie FM.
3: Mais aussi, on est en live.

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2: Allez, retour aujourd'hui sur les matchs qui ont animé les terrains dans le week-end. On commence sur les pelouses, celles des stades de rugby avec le Valence Romande Rome Rugby qui s'est incliné à Dax vendredi soir 20-27 lors de la troisième journée de Pro D2. En revanche, le CS Annonay a transformé l'essai samedi à l'occasion de la deuxième journée de N2, deuxième victoire à domicile. Cette fois, c'était contre Salles, 37-17, et puis Saint-Jean-Royan a lourdement battu Annecy, 45-17 pour le compte de la Fédérale 1. C'était également la reprise en Fédérale 3, défaite du FC Tournontain face à Châteauneuf-Saint-Marcel, 20-22, victoire de Véorquins face à Renage-Rive, 50-23, le bassin Crussol est venu à bout du Taille, 31-20, Beaurepaire s'est imposé face à la Motte Servolex, 40-22. En basket, après un premier succès samedi dernier à domicile, le SVBD2 s'est incliné à Rognona, 78-93. Le basket, c'est également la N3, défaite de l'AGTTBC à Bandol, 67-88. Belle victoire de Mantaille opposée à Bastia samedi soir, 111-82. Il y avait également du hockey sur glace et la prépa se poursuit pour les Lynx de Valence qui ont terrassé Roanne, 4-0 samedi dans la soirée. Et puis il y avait également du foot. En Ligue 1, Marseille a été battu à Rennes 0-1. L'OL et le Paris FC n'ont pas réussi à se départager. Score final 0 partout. Et la Ligue 2, Grenoble s'est imposé à Rodez 1-0. Et Saint-Etienne a concédé sa première défaite en championnat 1-2 à l'occasion de son déplacement du côté de Dunkerque.
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13: La meilleure manière de désimpacter un vêtement, donc de le rendre le plus écologique, c'est de le faire durer dans le temps. Et c'est-à-dire surtout pas de s'en débarrasser au bout de quelques semaines, pas non plus de le laisser au fond du placard. Donc c'est de le porter souvent et longtemps. À partir de là, si vous allez dans une enseigne de fast fashion, dont certaines font quand même des choses robustes, et que vous avez un coup de cœur pour un produit, et que vous êtes sûr de pouvoir le porter, on recommande au moins 30 fois, et bien finalement ce sont des vêtements qui finissent par devenir écologiques. L'important, c'est de pas céder simplement aux appels, aux sirènes de marketing, c'est d'avoir la responsabilité de l'acheter pour le porter et le faire durer.

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1: Un très beau début de journée à toutes et tous. Merci de le passer avec nous sur Chérie FM Vallée du Rhône. Aujourd'hui, nous sommes jeudi 14 septembre, il est 8h.
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1: L'actualité de ce lundi matin, 8h, c'est avec vous Guillaume Sauquel, bonjour.
3: Bonjour Philippe, bonjour à toutes et à tous. La météo d'abord, c'est une semaine agréable et ensoleillée qui s'ouvre en Vallée du Rhône. Du grand soleil pour débuter la semaine avec des températures au diapason, 14 à 17 ce matin, 28, 29, 30, voire 31 degrés au plus chaud de la journée avec toujours un léger vent du nord, on en reparle tout à l'heure. À la fin de ce flash, trois personnes mises en examen la semaine passée dans la Drôme. Ces trois hommes, deux mineurs et un majeur, sont suspectés de s'en être pris à des commerces du nord de la Drôme cet été. Au total, quatre vols à main armée et une tentative leur sont reprochés. Les faits s'étaient produits à Anneyron, Dansette et Saint-Rambert-d'Albon. Deux des malfaiteurs présumés ont été placés en détention provisoire, le troisième sous contrôle judiciaire.
1: Trois membres d'une même famille jugés dès aujourd'hui devant la cour d'assises de la Drôme.
3: Oui, ces trois hommes sont accusés du meurtre d'un adolescent de 15 ans le 9 avril 2024 dans le quartier de la Monnaie à Romans. Le jeune homme avait tenté de s'interposer dans une bagarre en voulant aider un ami. Tout était parti d'une querelle entre collégiens et une vidéo publiée sur les réseaux. Les deux familles s'étaient donné rendez-vous pour s'expliquer. L'auteur du coup de couteau mortel encore en cours 30 années de réclusion criminelle. Verdict attendu lundi prochain. Boucler le budget 2027 avec 30 milliards d'économies à trouver. C'est le casse-tête de Sébastien Lecornu. Le Premier ministre a promis la semaine passée qu'il n'y aurait pas d'impôt nouveau. La porte-parole du gouvernement a, elle, rejeté l'idée de geler le barème de l'impôt sur le revenu. Pour Maud Bréjon, ça entraînerait mécaniquement une hausse d'impôts pour l'ensemble des Français. À retenir également le gouvernement français qui soumet ce lundi à Bruxelles une nouvelle version de l'interdiction des réseaux sociaux aux moins de 15 ans, une étape cruciale pour s'assurer que le futur texte législatif sera conforme au droit européen.
1: Et après plus de 6 ans d'absence, Céline Dion est remontée sur scène très discrètement samedi soir à la Plénitude Arena à Nanterre.
3: Oui, plus de 30 000 fans ont eu la chance d'assister à son premier concert. Beaucoup d'émotions évidemment sur scène comme dans la foule et son public a été rassuré rapidement. Elle n'a rien perdu de sa voix légendaire, écoutez.
4: Au début on a eu peur et après c'était parti, c'était la même.
5: Elle n'a pas changé depuis toutes ces années.
6: Très très bien, une belle voix, impeccable,
7: merveilleux.
8: Elle assure, on a eu tous peur de ça, mais elle assure quoi.
9: Ah, complètement, oui. Elle a fait All By Myself, attention, exceptionnel, vraiment.
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0: Voilà des propos recueillis par Émilie Joubert. Elle a même chanté All by myself.
1: Oui, j'ai beaucoup aimé All by myself.
0: Ouais. Ou I'm a leave.
1: I'm a leave.
0: Ouais, pas mal aussi. En tout cas, deuxième show pour Céline Dion. Ce sera mercredi soir du côté de la Plénitude Arena. Et puis, énorme succès également ce week-end pour la première édition du Faune Tour Femmes. Des milliers de spectateurs sont venus encourager les coureuses sur les routes de la vallée du Rhône. Et c'est une Française qui s'est imposée. Juliette Berthet de l'équipe FDJ United Suez termine sur la première marche du podium hier lors de la dernière étape à Péruse dans le nord de la Drôme. Eh bien, c'est sa coéquipière Lorraine Dixon qui s'est imposée.
1: Merci.
0: Ou Dixon, comme vous voulez.
1: Ou Dixon, voilà. Non, mais j'étais en train de chercher la traduction de Dixon et je la garde pour moi. 8h04, bah, oui. Voici la météo.
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0: La météo sur la vallée du Rhône avec du grand beau temps aujourd'hui et toute la semaine, hein, sans trop s'avancer, on peut se dire que ce sera pas mal. Hein.
1: Ouais, vous avancez peut-être un petit peu. Alors non, dans l'ensemble, la semaine sera pas mal. Il fera beaucoup plus frais en fin de semaine qu'en ce début de semaine. Mais là où je me dis que vous avancez peut-être, c'est mercredi. Il n'est pas impossible qu'il y ait 2-3 gouttes de pluie.
0: Eh ben c'est bien.
1: Mais d'ici là, on va s'intéresser surtout à cette journée de lundi. Et là, vous avez totalement raison, Guillaume, pour ce 14 septembre Saint-Cyprien. C'est le soleil qui va nous accompagner toute la journée, pas de nuages dans notre ciel, un léger mistral qui ne devrait pas dépasser les 50 km/h et des températures qui au réveil affichaient entre 14 et 17 et qui vont bien grimper pour cet après-midi. On est 4 degrés au-dessus des normales de saison aujourd'hui, hein, avec 28 degrés du côté de Boussieu-le-Roi, 29 degrés à Annonay, 30 degrés à Mauves, 31 à Claveyson ou encore à Valence. Pour demain, c'est le soleil qui sera encore une fois au rendez-vous, 31 à 32. Pour la maximale. Dans un instant, on joue. Tout à l'heure, l'auditeur a décidé de gagner des entrées pour l'Avène d'Orniac. Conséquence, dans quoi, les 6-7 minutes, on joue pour vous offrir deux places pour le parc Mini World à Lyon. Mais d'abord, voici Milo IO Technology.
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8h passées de 13 minutes. Bienvenue si vous nous rejoignez sur Chéri FM Vallée du Rhône. Il est l'heure de jouer et on vous offre vos places. Alors cette semaine, vous avez le choix. On joue pour l'Avenue d'Orniac et le Parc Mini World. À 7h10, vous choisissez votre cadeau. La conséquence, c'est qu'à 8h10, eh ben c'est l'autre cadeau qui est en jeu. Et donc là, c'est Mini World pour lequel on va jouer. Deux invitations pour aller découvrir ce parc miniature incroyable qui se trouve du côté de Lyon. Vous allez découvrir la ville, la campagne, la mer, la N7, la fête des Lumières, des cycles jour-nuit, plein de petits habitants qui ont tous leurs petites activités. Il y a vraiment plein de choses à observer. Il y a plein de petites choses insolites également. Hein, et même si vos enfants sont hyper actifs, vous dites tout là, le petit observer des trucs, c'est pas son truc. Et ben figurez-vous que si moi, tous les parents qui y sont allés avec des gamins, quel que soit le taux d'activité de leur enfant, ils ont tous adoré. Donc ne vous en privez pas, jouez avec nous. Et pour gagner vos places, vous me dites simplement quel était le tout petit surnom que l'on donnait à la tour du Crédit Lyonnais qui est à Lyon. On l'appelle pas la tour du Crédit Lyonnais, on lui donne un petit surnom plus sympathique. Lequel? 04 75 67 23 92 pour me donner la bonne réponse. Et voici Dizzy Rascal.

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1: 8h18 cette semaine sur Chéri FM Vallée du Rhône. On va faire un tour du côté de Lyon et du parc Mini World. On vous offre aussi vos places pour la Veine d'Orniac. Et tout au long de la semaine, c'est vous qui choisirez votre cadeau. Là, on jouait pour le parc Mini World. Je vous demandais, puisqu'on visite avec ce parc Mini World la ville de Lyon, on peut même profiter de la fête des Lumières sans la foule, sans la bousculade. Plus petit, certes, mais quand même. Je vous demandais aujourd'hui de me dire quel était le petit surnom que l'on donnait, que l'on donne d'ailleurs toujours, à ce que l'on appelait à une époque la tour du Crédit Lyonnais. La bonne réponse dans cette grande tour avec le bout pointu, c'était le crayon. Et c'est Gladys, une ardéchoise, puisqu'elle nous appelait depuis Charnat, qui m'a donné la bonne réponse et qui gagne ses deux places pour le parc Mini World. Pass the Dutchie, c'est Musical Youth sur Chéri FM.
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2: Bonjour à tous, on commence votre horoscope de ce lundi 14 septembre par les béliers. Cette journée prospère pour des mises au point grâce au calme ambiant. Penchez-vous sur l'essentiel.
3: Taureau, dopé d'une belle énergie, vous donnez un coup d'accélérateur pour accomplir vos tâches. Cette attitude vous sera pleinement profitable.
4: Gémeaux, évitez les discussions houleuses car elles vous vident de votre énergie. Vous y gagnerez, n'en doutez pas.
5: Cancer, vos ressentis se transforment en réalité. Du coup, vous avez la chance au bout des doigts.
6: Lion, vous allez puiser dans vos ressources nerveuses. Donnez-vous la possibilité de vous délasser pour récupérer.
7: Vierge, vous aurez les moyens d'apaiser les conflits relationnels et les tensions autour de vous aujourd'hui.
8: Balance, votre esprit de contradiction crée de la défiance autour de vous. N'en faites pas tant, mesurez vos paroles.
9: Scorpion, l'heure n'est pas tellement aux constructions, mais aux idées et aux projets.
10: Sagittaire, si vous êtes en colère, exprimez-le avec mesure. Vous vous sentirez soulagé et enfin entendu et compris.
11: Capricorne, prenez un peu de recul par rapport à certaines relations professionnelles. Vous verrez que cela n'est pas si grave.
12: Verseau, ne refusez pas les invitations. Vous avez besoin de décompresser sans vous poser des questions existentielles.
13: Et enfin les poissons, vous ne savez plus vraiment où vous voulez aller tant le choix de loisirs qui se présente à vous est large.
14: Je vous souhaite à tous une excellente journée.
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0: sommes lundi 14 septembre, il est 8h30. Bienvenue sur Chérie FM Vallée du Rhône. C'est l'heure de faire un point sur l'actualité, les infos avec Guillaume Soquel ce matin. Bonjour Guillaume.
1: Bonjour Philippe, bonjour à toutes et à tous. Un coup d'œil dans le ciel pour démarrer du grand beau temps pour aujourd'hui avec des valeurs agréables. 14 à 17 ce matin au réveil. On aura 28 à 31 cet après-midi avec toujours ce léger vent du nord, la météo complète, c'est après les infos de 9h.
0: Trois membres d'une même famille jugés dès aujourd'hui devant la cour d'assises de la Drôme.
1: Oui, ces trois hommes sont accusés du meurtre d'un adolescent de 15 ans le 9 avril 2024, il y a 2 ans et demi, dans le quartier de la Monnaie à Romans. Le jeune homme avait voulu s'interposer dans une bagarre en voulant aider un ami. Tout est parti d'une querelle entre collégiens et d'une vidéo publiée sur les réseaux. Les deux familles s'étaient donné rendez-vous pour s'expliquer. L'auteur du coup de couteau mortel encourt 30 ans de réclusion criminelle. Verdict attendu lundi prochain. Plusieurs incendies hier matin dans la Drôme. Un feu s'est déclaré dans la cage d'escalier d'un immeuble de 3 étages rue Ponsoy à Bourg-lès-Valence. L'incendie aurait débuté peu avant 6h du matin, vraisemblablement dans les parties communes au premier étage. 2 personnes devaient être relogées par la commune. Pas de blessés, mais certains habitants ont été choqués. Et puis un autre feu s'est également déclaré hier matin dans les parties communes d'un immeuble, cette fois du quartier Fonds-Barlette à Valence.
0: Attention au cambriolage dans le nord de l'Ardèche.
1: La mairie de Saint-André en Vivarais a lancé un appel à la vigilance sur ses réseaux sociaux après des faits suspects recensés dans la commune. De nombreux vols et cambriolages ont été constatés ces dernières semaines. La municipalité appelle les habitants à ne pas ouvrir à des inconnus, ne communiquer aucune info personnelle et se montrer attentif aux véhicules ou aux comportements inhabituels. C'est un sujet qui devra s'imposer dans la campagne présidentielle. La précarisation gagne du terrain et notamment en France. En Ardèche, le nombre de bénéficiaires du secours populaire a bondi de 10% sur un an. Vivre en milieu rural présente des avantages, mais ce n'est pas sans conséquences, remarque Claude Esclène, le secrétaire général du Secours Populaire pour l'Ardèche.
2: On est un département rural où la mobilité, c'est un sacré problème pour aller travailler tout ça. Vous devez avoir une voiture. Des fois, dans un foyer, c'est 2-3 voitures. S'il y a des enfants qui travaillent, s'il y a un couple où chacun travaille, mais tout ça, ça génère des charges derrière. Donc, les gens, ils vont faire des choix au niveau de leur budget familial et les travailleurs pauvres, ils vont serrer le budget alimentaire, la culture, les loisirs, les vacances. Ils vont se priver là-dessus pour pouvoir déjà faire le plein de carburant pour aller travailler tous les jours au quotidien. Alors en Ardèche, beaucoup de familles monoparentales, plus que les moyennes. Sur la scolarisation des enfants par exemple, on sait qu'en Ardèche on n'a pas d'université. À envoyer les enfants faire des études, etc., ça coûte cher, il faut payer des locations à l'extérieur et tout ça. Et les ressources des familles en Ardèche, elles sont pas inépuisables.
1: Et vous pouvez joindre le Secours Populaire en Ardèche au 04 75 64 81 56. À l'étranger, un drone russe a touché un train hier à seulement 2 km de la frontière polonaise. Une attaque qui a eu lieu quelques minutes après le passage d'un convoi diplomatique avec plusieurs responsables européens. Aucune victime n'est à déplorer. Elle s'appelle Maëlys Papa. C'est la nouvelle Miss Élégance de la Drôme.
0: Papa.
1: Elle a fait sa première Elle et sa première dauphine seront automatiquement sélectionnées pour le concours Miss Élégance Rhône-Alpes qui se déroule à Beaumont-les-Valence. Samedi 19 décembre, vous auriez pu vous abstenir.
0: Mais non, c'est les nouvelles Miss Élégance. Maintenant, on l'appelle Maëlys Miss Élégance. Enfin du sport. Il y avait du rugby au niveau local.
1: On n'arrête plus à l'occasion de la

0: Troisième journée de Pro D2, le VRDR s'est incliné vendredi soir à Dax 20-27. En revanche, le CS Annonay a enregistré un deuxième succès, c'est le moment de le faire. Deuxième succès à domicile samedi soir à l'occasion de la deuxième journée de N2. Et puis voilà, victoire face à Salle, 37-17, ça va perdu. Et puis victoire également de Saint-Jean-Royan qui a lourdement battu Annecy. 45-17.
1: Vous l'enregistrez pour quand je serai plus là, vous pourrez le remettre à chaque résultat.
0: Par contre, pour la défaite de Saint-Etienne face à Dunkerque, c'est pas pareil. Voilà, c'est pas pareil.
1: 8h35 sur Chérie FM, Vallée du Rhône. David Guetta, Kid Cudi, Jennifer Lopez.
0: Il faut mettre My Love. Café depuis ce matin.
1: De café?
0: Ouais.
1: Beaucoup. En plus, c'est des doubles à chaque fois.
0: Ah bah arrêtez-vous.
1: Donc, c'est au moins le sixième expresso.
0: Ça y est, là, vous êtes lancé pour la semaine.
1: Depuis le réveil.

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2: C'est un fruit de saison et local. La poire sera à l'honneur dimanche à Maurras en Valoire. Ce sera donc la fête de la poire et de la Bretagne. Il s'agit de la 11e édition de cet événement qui vise à promouvoir ce fruit. Et chaque année, une région est aussi invitée. Et cette année, le choix s'est porté vers la Bretagne, explique Joris Miachon, arboriculteur et membre de l'association des arboriculteurs de Maurras et de la Valoire.
3: Nous, ce qu'on cherche, c'est inviter une région qui a des spécialités, que ce soit artisanale, artistique, ou enfin, culturelle ou alimentaire. Ben, la Bretagne, elle a tout ça. Donc, ils vont pouvoir participer activement à la manifestation, dans l'animation, puis pour faire découvrir toutes les spécialités qu'ils ont, crêpes, le cidre, etc., etc.
2: Mais ce ne seront pas les seuls produits à déguster.
3: Pas de surprise, vous allez retrouver des poires, différentes variétés, les différentes exploitations de Maurras. Il y a un marché artisanal, des food trucks pour l'alimentation, évidemment, on se rire quand même, dont des food trucks bretons. Il y a un stand, par exemple, de l'interprofession fruits et légumes pour faire découvrir un peu les bienfaits des fruits et légumes, des producteurs locaux en fromage, par exemple, en miel. Il y a aussi tout ce qui est côté folklorique breton, groupe de musique, fanfare plus local. Il y a également la confrérie de la poire, puisque ça, c'est aussi quelque chose qui existe chez nous, qui va faire une animation et qui va également introniser de nouveaux membres.
2: La fête de la poire et de la Bretagne, c'est dimanche à Maurras en Valoire, un événement qui débute dès 9h.
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2: Très beau début de journée à toutes et tous. Merci de passer cette matinée avec nous sur Chérie FM. Aujourd'hui, nous sommes le lundi 14 septembre. Il est 9h.
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2: On s'intéresse à l'actualité, lundi 14 septembre, 9h. Les infos, c'est avec Guillaume Sokel. Bonjour Guillaume.
4: Bonjour Philippe, bonjour à toutes et à tous. La météo, vous avez aimé le week-end? Vous allez adorer cette semaine du grand soleil pour ce lundi avec des températures déjà agréables, hein, de 14 à 17 degrés ce matin au réveil, mais il fait déjà bien plus chaud et on aura jusqu'à 28 à 31 degrés cet après-midi sous un léger vent du nord. 2 ans et demi après la mort de Zacharia, 3 membres d'une même famille comparaissent dès aujourd'hui devant la cour d'assises de la Drôme. Ces 3 hommes sont accusés du meurtre de l'adolescent de 15 ans. Le 9 avril 2024, dans le quartier de la Monnaie à Romans, tout est parti d'une querelle entre collégiens et d'une vidéo publiée sur les réseaux sociaux. Les deux familles s'étaient donné rendez-vous pour s'expliquer. Le jeune homme avait tenté de s'interposer dans une bagarre en voulant aider un ami. L'auteur du coup de couteau mortel encourt 30 ans de réclusion criminelle. Verdict lundi prochain. 3 personnes ont été mises en examen la semaine passée dans la Drôme. Ces 3 hommes, 2 mineurs et 1 majeur, sont suspectés de s'en être pris à des commerces du nord de la Drôme pendant l'été. Au total, 4 vols à main armée et 1 tentative leur sont reprochés. Les faits s'étaient produits à Anneyron, Andancette et Saint-Rambert-d'Albon. 2 des malfaiteurs présumés ont été placés en détention provisoire, le 3e sous contrôle judiciaire.
2: À la une de l'actu, c'est cette enquête ouverte en Normandie.
4: Oui, à la suite de l'accident ferroviaire du week-end, un train Rouen-Caen a déraillé. C'était vendredi en début de soirée. 44 passagers ont été blessés. 2 personnes sont toujours hospitalisées. Plusieurs sources évoquent un acte malveillant. Selon Laurent Nunez, toutefois ministre de l'Intérieur, aucune piste n'est privilégiée. Un ancien djihadiste soupçonné d'être un bourreau de l'État islamique comparé dès aujourd'hui à Paris. Othmane Garrido, originaire de Montpellier, sera jugé pour assassinat et meurtre sous le règne du groupe terroriste en Irak et en Syrie. Le gouvernement soumet aujourd'hui à Bruxelles une nouvelle version de l'interdiction des réseaux sociaux aux moins de 15 ans. Après un travail technique rigoureux, la France notifie aujourd'hui de nouvelles écritures à la Commission européenne. Nous irons jusqu'au bout, a assuré le président Emmanuel Macron.
2: Même après 6 ans loin de la scène, on ne change pas, non, jamais.
4: Eh ben oui, c'est avec ce titre que Céline Dion a débuté son premier concert samedi soir à la Plénitude Arena. À Nanterre, la star a dû arrêter de chanter quelques instants, envahie par l'émotion, et on la comprend, avant de reprendre son show devant un public enthousiaste. Écoutez.
5: Franchement, c'était incroyable. En plus, c'est un rêve qui se réalise. Depuis toute petite, je voulais voir Céline Dion, donc même pas les mots pour décrire ce concert.
6: Magique. Un seul mot, magique.
7: Mais je veux pas dire ce qu'on a ressenti. Les autres, ils auront pas ce qu'on a eu ce soir, je crois. C'était la première et c'était son retour. On l'a vécu et on est trop contentes.
8: C'était historique et c'était comme une communion en fait, c'était vraiment elle.
4: Des propos recueillis par Émilie Joubert. Et puis, énorme succès également pour la première édition du Fun Tour Femmes. Des milliers de spectateurs sont venus encourager les coureuses sur les routes de Drôme-Ardèche. Et c'est une Française qui a remporté la course. Juliette Berthet de l'équipe FDJ United Suez a terminé sur la première marche du podium hier lors de la dernière étape à Pérusse dans le nord de la Drôme. C'est sa coéquipière Lorraine Dixon qui s'est imposée.
2: Merci Guillaume, car oui, Guillaume, il s'appelle Guillaume. C'est un garçon pas comme les autres, mais nous on l'aime, c'est pas de notre faute. On dirait qu'il vit... J'ai plus les paroles après.
4: Chaque demi-heure, dans une autre galaxie.
2: Dans une autre... Ah ouais, ça me rappelle Capitaine Flamme. Du coup, je mélange toutes mes passions.
4: Ah, voilà,
2: Céline Dion, Capitaine Flamme, Guillaume, on devrait faire un méga mix.
4: Bah ouais.
2: Et on aurait le succès de 2027.
4: Ah bah voilà, exactement.
2: 9h04 sur Chérie FM, voici la météo.
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4: La météo sur la vallée du Rhône avec du grand beau temps pour débuter la semaine, un peu à l'image du week-end hein, d'ailleurs, ce sera un peu la même chose.
2: Hein. Ouais, c'est la Saint-Cyprien aujourd'hui, on les embrasse, il y en a qui nous écoutent, et ce lundi 14 septembre, c'est vrai que c'est le début de semaine et ça débute en beauté avec du soleil comme on a pu en avoir ce week-end. Il va nous accompagner tout au long de cette journée dans un ciel sans nuages avec un léger mistral qui ne devrait pas dépasser les 50 km/h. Les températures au réveil affichaient 14-17, mais avec le soleil ça grimpe assez vite et on atteindra 28 degrés cet après-midi à Boussieu-le-Roi, 29 à Annonay, 30 à Mauves et 31 la maximale à Claveyson ou à Valence. Demain, encore du soleil, quelques degrés en plus, 31 à 32 pour les températures maximales. Dans un instant, le fiston à Bob, Damian Marley sur Chérie FM Vallée du Rhône. Mais d'abord, voici Bob Sinclair, Rock This Party.

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2: Bonjour à tous, on commence votre horoscope de ce lundi 14 septembre par les béliers. Cette journée prospère pour des mises au point grâce au calme ambiant. Penchez-vous sur l'essentiel.
3: Taureau, dopé d'une belle énergie, vous donnez un coup d'accélérateur pour accomplir vos tâches. Cette attitude vous sera pleinement profitable.
4: Gémeaux, évitez les discussions houleuses car elles vous vident de votre énergie. Vous y gagnerez, n'en doutez pas.
5: Cancer, vos ressentis se transforment en réalité. Du coup, vous avez la chance au bout des doigts.
6: Lion, vous allez puiser dans vos ressources nerveuses. Donnez-vous la possibilité de vous délasser pour récupérer.
7: Vierge, vous aurez les moyens d'apaiser les conflits relationnels et les tensions autour de vous aujourd'hui.
8: Balance, votre esprit de contradiction crée de la défiance autour de vous.
9: N'en faites pas tant, mesurez vos paroles.
10: Scorpion, l'heure n'est pas tellement aux constructions, mais aux idées et aux projets.
11: Sagittaire, si vous êtes en colère, exprimez-le avec mesure.
12: Vous vous sentirez soulagé et enfin entendu et compris.
13: Capricorne, prenez un peu de recul par rapport à certaines relations professionnelles.
14: Vous verrez que cela n'est pas si grave.
15: Verseau, ne refusez pas les invitations.
16: Vous avez besoin de décompresser sans vous poser des questions existentielles.
17: Et enfin les poissons, vous ne savez plus vraiment où vous voulez aller tant le choix de loisirs qui se présente à vous est large.
2: Je vous souhaite à tous une excellente journée.
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0: 6h20, vous écoutez Chéri FM, J-9 avant la fin de l'été, mais une dernière semaine qui devrait être sous le signe de l'été justement, avec du soleil et même des températures plutôt caliente aujourd'hui et demain. Alors surtout, ne mettez pas au placard vos sandales et petites jupes. Nous sur Chéri FM, on ressort du placard les hits qui ont marqué les années 2000. Et c'est 30 minutes de musique non-stop qui arrive avec Lady ce matin. Et il y a aussi Will Smith et les L5 sur Chéri FM, c'est la playlist 2000.
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0: Vous écoutez Chérie FM. Bonne matinée, il est 10h et la playlist 2000 vous accompagne avec Billy Crawford, les L5 aussi juste après Jojo sur Chérie FM. Bienvenue.
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0: Tous vos classiques 2000 sur Chérie FM, c'est ici toute la journée. Et d'ailleurs, vous savez quoi? Vous départagez ces titres que vous aimez tant, c'est la battle Chérie FM. Il est encore temps de voter ce matin. On a d'un côté aujourd'hui Alicia Keys, Fall In. Et elle est face au All Saints, Pure Shore. On vote où pour choisir le titre qu'on aura envie d'écouter tout à l'heure à 10h30? Eh bien, ça se passe sur l'application Chérie FM. Alicia Keys en tête de vos votes actuellement. Et d'ici là, la playlist 2000 revient tout de suite avec Rihanna sur Chérie FM.
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0: C'est ça la playlist 2000 de Chérie FM. C'est aussi avec Kylie Minogue et Matt Pokora ce matin.
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0: À 10h30, on s'arrête pour la première Battle Chérie FM de cette semaine qui opposait

0: Bonne matinée, bonne semaine avec Chérie FM, avec la playlist 2000 qui est passée à la loupe tous les soirs dans Chérie Génération 2000. Séverine Ferrer vous fait revivre la décennie chaque soir sur Chérie FM avec les meilleurs titres, les indiscrétions de ces 10 années mythiques. Rendez-vous ce soir, toute la semaine d'ailleurs, 22h minuit sur Chérie FM. La génération 2000 accro à Chérie FM parce qu'il n'y a qu'ici qu'on sait vous faire cette playlist. Avec Beyoncé, Britney Spears, Wenty Coulty sur Chérie FM. C'est 30 minutes de musique non-stop qui arrive tout de suite. Et puis écoutez, Séverine vous donne rendez-vous un peu plus tôt.
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2: Et on est toujours ravis de vous croiser ici pour la playlist 2000. One T, Cool T, Britney Spears et Beyoncé et Sean Paul sont maintenant sur Chérie FM.

0: Bonne matinée avec Chérie FM. Vous tombez bien, il est 11h et la playlist 2000 vous apporte les Worlds Apart souvenirs. Il y aura aussi Missy Elliott après One T Culti, c'est ça la playlist 2000.
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0: la journée ici sur Chérie FM. Tiens, en septembre, on fait 30% de plus de photos d'identité dans les photomatons pour les inscriptions, pour les dossiers, ça sert pour plein de choses. Une photo de retour de vacances, le teint allé qu'on retrouvera 10, 20 ans plus tard, parce qu'évidemment, on les utilise pas toutes. Vous les avez gardées, vos photomatons des années 2000, en solo ou avec les copines. C'est plein de souvenirs. Ils ont déjà plus de 20 ans. Comme Star Sailor. Pour la prochaine playlist 2000 sur Chérie FM, il y aura aussi Gwen Stefani et David Guetta sur Chérie FM.
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1: Il est l'heure de passer à table. Excellent appétit à toutes et tous. Et merci d'écouter Chérie FM Vallée du Rhône. Nous sommes lundi 14 septembre. Il est midi.
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3: midi.
1: D'ailleurs, hein, lundi midi, on est pile entre les deux, c'est avec vous Eva Fleury, bonjour.
3: Bonjour Philippe, bonjour à toutes et à tous, un mot d'abord sur la météo, le temps est clair, il va faire encore chaud ce lundi et beau sur la vallée du Rhône. Le point complet sur la météo après ce journal. À la une de l'actualité, un drone russe a touché un train hier à seulement 2 km de la frontière polonaise. Une attaque qui a eu lieu quelques minutes après le passage d'un convoi diplomatique avec plusieurs responsables européens à son bord. Boris Johnson se trouvait par exemple à l'intérieur. Aucune victime n'est pour l'instant à déplorer.
1: Enquête ouverte à Bourg-lès-Valence.
3: Un incendie s'est déclaré hier matin dans la cage d'escalier d'un immeuble. 26 pompiers ont été mobilisés. La mairie a pris un arrêté de péril pour le bâtiment. Deux familles doivent être relogées. 30 ans qu'on n'en faisait plus, la fabrication de cartouches va faire son retour en France et ça se passera dans la Drôme. L'État a choisi un site donc à Clérieux, près de Romans-sur-Isère, pour relancer donc la production de munitions de petit calibre. L'objectif est de fabriquer près de 75 millions de cartouches par an à partir de 2029. Une vingtaine d'emplois directs doivent être créés.
1: La France compte de plus en plus de personnes pauvres. C'est le triste constat du Secours Populaire à travers son 20e baromètre.
3: Et en Ardèche, le nombre de bénéficiaires a grimpé de 10% en un an. Pour accueillir au mieux ces publics, le Secours Populaire recherche des locaux pour s'installer dans de meilleures conditions à Annonay. L'association avait été fortement impactée par les inondations du 17 octobre 2024. Claude Escalène est le secrétaire de la Fédération pour le département de l'Ardèche.
4: On est là encore dans des locaux provisoires mais qui sont destinés à être détruits pour un an. Donc d'ici un an, il faudra que l'on trouve une solution de relogement pour le comité. Et donc le Secours Populaire lance un appel pour étudier toute proposition de locaux qui peuvent venir de particuliers ou d'entreprises, de sociétés ou d'associations qui accepteraient de mettre à disposition des locaux. Donc tout est à étudier, l'achat, la location ou de la mise à disposition gracieuse. Et ça serait un beau geste pour la solidarité, hein, parce que le carburant qui fait tourner le moteur, c'est quand même le bénévolat. Et que nos bénévoles, actuellement, ils sont en perdition, parce que quelque part, ils n'ont pas des locaux qui offrent des perspectives de sérénité pour l'avenir. Et donc, il y a de l'inquiétude. En même temps, les bénévoles, ils n'ont pas envie que le Secours Populaire mette la clé sous la porte.
3: Ouais, vous pouvez joindre donc le Secours Populaire en Ardèche au 04 75 64 81 56. Dans l'actualité également, Emmanuel Macron visitera l'Espagne les 29 et 30 septembre prochains. Le chef d'État français sera accueilli par le roi Philippe VI, donc pour un gala. Il s'entretiendra également avec Pedro Sanchez.
1: Céline Dion a donné le coup d'envoi de sa résidence à la Plénitude Arena ce week-end. C'était difficile de passer à côté.
3: Ah ouais, forcément, quand la diva remonte sur scène après plus de 6 ans d'absence, l'émotion est au rendez-vous. Comme Céline Dion, le public a eu du mal aussi à retenir ses larmes. Écoutez ses quelques fans à la sortie du concert.
5: C'est pas compliqué, je me suis mise à pleurer à peine elle avait commencé à chanter, que j'avais tellement d'émotions à l'entendre. Je pensais pas que ça me ferait cet effet-là, mais d'entendre toutes ces chansons qui sont des chansons mythiques, en fait, c'était incroyable.
6: Dès la première chanson, oui. J'ai pleuré beaucoup même. De la voir, de l'entendre... De savoir qu'elle est là, que c'était elle en face de nous, quoi.
7: Elle nous a fait dresser les poils et pleurer.
8: On a beaucoup pleuré.
7: Beaucoup pleuré.
8: Et elle a beaucoup pleuré aussi.
9: Merci beaucoup. Je m'étais promis de pas pleurer. Je tiens pas mes promesses.
3: Les propos recueillis par Émilie Joubert, Céline Dion se produit donc sur la scène de la Plénitude Arena 3 soirs par semaine jusqu'au 17 octobre. Rendez-vous mercredi soir pour le prochain concert.
1: Merci Eva. Il y avait aussi du sport à suivre ce week-end. On y revient tout à l'heure avant midi et demi pour nos équipes locales. Un petit mot de tennis quand même pour vous dire qu'il y avait la finale de l'US Open cette nuit et que c'est l'Allemand Alexander Zverev qui s'est implosé. Pas implosé, sinon ça.
3: Imposé.
1: C'est imposé, c'est mieux. Face à l'Américain Shelton. Et si je vous en parle, c'est qu'il y a eu une scène assez inédite à la toute fin du match. Alexander Zverev joue sa balle de match, il la remporte et il va se positionner pour réceptionner le service de son adversaire. Et là, il a 3-4 secondes de flottement où il regarde le public applaudir Et il comprend après qu'il a gagné finalement le tournoi de l'US Open, mais sur le coup il s'en est pas rendu compte et il s'est positionné pour la mise en jeu de son adversaire. En tout cas, bravo à Alexander Zverev qui remporte là le deuxième tournoi du Grand Chelem de sa carrière. On poursuit avec la météo tout de suite.
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3: Allez, aujourd'hui, Philippe, donc on commence la semaine encore avec du soleil.
1: Ouais, puis on la poursuivra hein, d'ailleurs, puisque ce soleil va nous accompagner quasiment jusqu'à vendredi. Je dis quasiment parce qu'on nous annonce peut-être quelques averses, voire quelques coups de tonnerre pour la journée de mercredi. Mais dans l'ensemble, c'est une semaine ensoleillée où les températures augmentent jusqu'à demain. Et puis, pouf, ça va repartir à la baisse pour la suite. En ce qui concerne cet après-midi de lundi, donc du soleil, ciel bleu, pas le moindre nuage, un petit peu de Mistral, 50 km/h et 28 degrés la maximale à Boussieu-le-Roi, 29 à Annonay, 30 à Mauve, 31 à Claveyson et à Valence. Demain, donc toujours du soleil et quelques degrés en plus, puisque la maximale sera comprise entre 31 et 32, puis entre mardi et mercredi, ce sera 10 degrés de moins, puisqu'on aura une maximale aux alentours de 23 degrés sur le nord de la vallée du Rhône, 28 degrés sur le sud, et puis ça continuera à baisser jusqu'au week-end. Midi 6 sur Chéri FM Vallée du Rhône, Last Night DJ Save My Life sur Chéri FM Vallée du Rhône, c'est tout de suite, et c'est avec Maria Carey, on retrouve les Black Eyed Peas juste après.

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2: C'est un fruit de saison et local. La poire sera à l'honneur dimanche à Maurras en Valloire. Ce sera donc la fête de la poire et de la Bretagne. Il s'agit de la 11e édition de cet événement qui vise à promouvoir ce fruit. Et chaque année, une région est aussi invitée. Et cette année, le choix s'est porté vers la Bretagne, explique Joris Miachon, arboriculteur et membre de l'association des arboriculteurs de Maurras et de la Valloire.
3: Nous, ce qu'on cherche, c'est inviter une région qui a des spécialités, que ce soit artisanale, artistique, ou enfin, culturelle ou alimentaire. Ben, la Bretagne, elle a tout ça. Donc, ils vont pouvoir participer activement à la manifestation, à l'animation, puis pour faire découvrir toutes les spécialités qu'ils ont, crêpes, le cidre, etc., etc.
2: Mais ce ne seront pas les seuls produits à déguster.
3: Pas de surprise, vous allez retrouver des poires, différentes variétés, des différentes exploitations de Maurras. Il y a un marché artisanal, des food trucks pour l'alimentation, évidemment, on se nourrit quand même, dont des food trucks bretons. Il y aura un stand, par exemple, de l'interprofession fruits et légumes pour faire découvrir un peu les bienfaits des fruits et légumes, des producteurs locaux en fromage, par exemple, en miel. Il y aura aussi tout ce qui est côté folklorique breton, groupe de musique, enfin plus local. Il y a également la confrérie de la poire, puisque ça, c'est aussi quelque chose qui existe chez nous, qui va faire une animation et qui va également introniser de nouveaux membres.
2: La fête de la poire et de la Bretagne, c'est dimanche à Maurras en Valloire, un événement qui débute dès 9h.
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2: Allez, retour aujourd'hui sur les matchs qui ont animé les terrains dans le week-end. On commence sur les pelouses, celles des stades de rugby avec le Valence Romande Rome Rugby qui s'est incliné à Dax vendredi soir 20-27 lors de la troisième journée de Pro D2. En revanche, le CS Annonay a transformé l'essai samedi à l'occasion de la deuxième journée de N2, deuxième victoire à domicile. Cette fois, c'était contre Salles, 37-17, et puis Saint-Jean-Royan a lourdement battu Annecy, 45-17 pour le compte de la Fédérale 1. C'était également la reprise en Fédérale 3, défaite du FC Tournantin face à Châteauneuf-Saint-Marcel, 20-22, victoire de Véorquins face à Renage-Rive, 50-23, le bassin Crussol est venu à bout du Teil, 31-20, Beaurepaire s'est imposé face à la Motte Servolex, 40-22. En basket, après un premier succès samedi dernier à domicile, le SVBD2 s'est incliné à Rognonas, 78-93. Le basket, c'est également la N3, défaite de l'AGTTBC à Bandol, 67-88. Belle victoire de Mantaille opposée à Bastia samedi soir, 111-82. Il y avait également du hockey sur glace et la prépa se poursuit pour les Lynx de Valence qui ont terrassé Roanne 4-0 samedi dans la soirée. Et puis il y avait également du foot. En Ligue 1, Marseille a été battu à Rennes 0-1. L'OL et le Paris FC n'ont pas réussi à se départager. Score final 0 partout. Et la Ligue 2, Grenoble s'est imposé à Rodez 1-0. Et Saint-Etienne a concédé sa première défaite en championnat 1-2 à l'occasion de son déplacement du côté de Dunkerque.
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0: à la pause déj avec la playlist 2000 non-stop et qui était d'ailleurs déjà là au petit déj ce matin avec Alexandre Devoise et Tiffany Bonvoisin pour le réveil chéri entre 6h et 9h. Et ils seront aussi là demain. 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Une nouvelle playlist 2000 avec Rihanna. Avec Lady Gaga, Christina Milian aussi arrive sur Chéri FM.
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0: à tous, chérie FM. Il est 13h et dites donc, elle nous avait bien caché ça. Elle est devenue maman. Lady Gaga avant Camini et Christina Milian sur chérie FM.
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Vous êtes sur Chéri FM. Allez, on prend les mêmes et on recommence. Nouvelle semaine au bon son de la playlist 2000. C'est Marion avec vous jusqu'à 17h. Et alors ce week-end, on s'en est bien rendu compte. Nous ne sommes tous qu'à quelques poignées de main de la grande Céline Dion. Je pense qu'on connaît tous quelqu'un qui connaît quelqu'un qui a croisé Céline ce week-end. Vous avez forcément vu passer sur les réseaux les images de son premier concert à Paris. Une Céline en grande forme, plus que jamais, live. Elle est incroyable cette femme. Céline Dion qu'on retrouve sur Chéri FM d'ici quelques petites minutes. Vous restez bien avec nous. Une reine en cache une autre. Il y aura Beyoncé aussi. Et David Guetta un peu après sur Chéri FM. Tous les jours.

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0: Vous écoutez Chérie FM, bon début de semaine avec la playlist 2000 de retour pour une demi-heure sans interruption. Toutes les stars de vos années 2000 pour vous booster en ce lundi et je sais que vous en avez besoin. Ce sera dans un court instant, juste le temps de nous envoyer un petit SMS. Chérie FM au 7-10-12 pour tenter votre chance demain matin au numéro mystère. 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Un SMS qui peut rapporter gros 10 000 euros, pas mal quand même. 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Chérie FM 7-10-12. Et Jerry Halliwell qui se prépare déjà. It's Raining Men sur Chérie FM. Ce sera après le groupe Aqua et aussi Pink sur Chérie FM, la playlist 2000.
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0: C'est Chéri FM, la radio qui met de bonne humeur aussi le lundi. Challenge accepté. Il est 14h, le plein de bonnes ondes sur Chéri FM avec la playlist 2000, la SketchUp arrive, James Morrison et notre spicy Jerry Halliwell sur Chéri FM.
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0: Chérie FM, souvenir cultissime de la génération 2000, au même niveau que la Macarena ou le Madison. On est sur un classique des soirées années 2000 avec une chorégraphie qu'on connaît tous par cœur. Il n'y a vraiment que Chérie FM pour vous repasser ce genre de son et réunir tous les collègues dans l'open space pour danser sur la SketchUp, la playlist 2000 sauce Chérie FM pour vous motiver le lundi. Vous nous écoutez au boulot, à la maison, en voiture, partout. Et quand il n'y en a plus, il y en a encore sur Chérie FM. Evanescence se prépare. La playlist 2000, c'est aussi Eminem dans les prochaines minutes. Et puis notre princesse de la pop année 2000, Britney Spears sur Chérie FM.
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0: La radio des années 2000, la seule, l'unique, Chérie FM. On est là pour vous faire revivre les bonnes sensations de l'époque. Le décor est reconstitué, on a les posters au mur, les CD de titres qui s'empilent à côté de la chaîne IFI, la lampe à lave. Et la chef déco, c'est Séverine Ferrer. Elle passe toutes ses soirées avec vous dans Chérie Génération 2000, des morceaux cultes, des classiques et puis quelques raretés, hein, des titres oubliés dans un coin de votre mémoire. Séverine Ferrer est là pour la rafraîchir chaque soir sur Chérie FM, 22h minuit et quand vous voulez, en podcast sur l'appli Chérie FM. Année 2000, les débuts de Rihanna, qu'on va retrouver dans un instant sur Chérie FM. Avec aussi le groupe Ouba Stank et Mary Mary, c'est reparti pour une demi-heure de musique sans interruption sur Chérie FM.
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0: On dirait bien que l'été joue les prolongations sur Chéri FM. La playlist 2000 aussi. Il est 15h, bon après-midi, au cœur d'une demi-heure de musique sans interruption avec Ellis, Sherif Alouna et Mary Mary sur Chéri FM.
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du bon son toute la journée sur Chérie FM. C'est la playlist 2000, notre sélection à nous, des meilleurs titres de la décennie. 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On va écouter Vanessa Carlton très vite et aussi Shakira sur Chérie FM.

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0: Bon après-midi à tous, merci d'écouter Chérie FM. Vous avez choisi la playlist 2000 pour vous mettre dans un bon mood, un bon état d'esprit le lundi. Je pense que c'est réussi. J'espère que vous passez une bonne journée, un bon début de semaine avec nous. Et vous verrez que ça va passer super vite. En un claquement de doigts, on sera déjà vendredi. Avec en plus un invité dans le Réveil Chérie vendredi. Et quel invité, quel plaisir de retrouver MC Solar à l'occasion de la réédition de son album mythique 5e As. Il sera aux côtés d'Alexandre Devoise et Tiffany Bonvoisin dès 8h vendredi. En attendant, sur Chérie FM, on va écouter justement un extrait de cet album 5e As, Solar Pleure. Ça sera après les Pussycat Dolls et aussi Kesha sur Chérie FM. 30 minutes de musique sans interruption, juste après ça.
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0: Il sera là pour vous réveiller vendredi sur Chéri FM, MC Solar, l'invité du Réveil Chéri. Il est cet après-midi dans la playlist 2000 avec David Guetta aussi qui va arriver. J'ai prévu pour vous Mario Winans et Kesha sur Chéri FM, 16h.
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0: Chéri FM, la playlist 2000, c'est ici seulement. Vous passiez des après-midi entières à l'époque à traîner dans les centres commerciaux pour aller écouter les dernières sorties d'albums au rayon CD. Et il a fallu faire la queue dans les magasins pour la sortie de leur premier disque après être devenu le tout premier groupe révélé dans un télécrochet Popstar. Les L5 sur Chéri FM reformés. Cet été, elles chantent dans le film de la Pat' Patrouille. Elles portent la griffe Chéri FM cet après-midi. On va les écouter dans un instant. L5, la playlist 2000, c'est aussi, et bien sûr, Britney Spears sur Chéri FM. C'est prévu dans un instant, de même que TLC et Maroon 5. Bon lundi avec Chéri FM.
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Chérie FM, la playlist 2000 est tout plein d'artistes iconiques comme vous, comme Britney Spears et Bruno Mars qui arrivent. 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

0: Vous écoutez Chérie FM, la playlist 2000, et vous aurez le plaisir de poursuivre votre journée avec Séverine Ferrer. Tout à l'heure, l'animatrice star des années 2000 viendra partager avec vous l'instant Chérie Génération 2000, un son culte, une pépite, une anecdote. 17h30, et puis Séverine, vous la retrouverez un peu plus tard aussi ce soir dans Chérie Génération 2000 dès 22h. On termine la journée avec vous et avec toutes vos icônes années 2000. À 17h, il y aura Didier Bonicel. Un peu avant, c'est Justin Timberlake qu'on écoute sur Chérie FM. Christophe Willem et aussi les Black Eyed Peas sur Chérie FM, la playlist 2000.
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0: c'est Chéri FM avec vous et Christophe Willem. Double jeu, il la joue franc jeu, lui, jusqu'à 20h avec vous, Didier Bonicel. Bonsoir Didier.
1: Mais bonsoir Marion et Candice, bonsoir tout le monde.
2: Bonsoir à vous deux.
0: Bonsoir Candice, une double affiche pour nous porter, tenir compagnie. Je vais y arriver
1: jusqu'à 20h. Oui, oui, il est temps que tu ailles faire la sieste.
0: Oui, ouais. Vous allez bien, vous avez passé un beau week-end.
1: On a passé un très très bon week-end, une journée de dingue. Fête du sport
0: c'est
1: aujourd'hui.
0: C'est la fête du sport aujourd'hui, mais justement, je m'apprêtais à aller courir derrière mon bus, histoire de rentrer à la maison. Je vous passe du coup le flambeau, n'est-ce pas, de l'antenne de Chéri FM jusqu'à 20h, le 17-20. Il y aura Séverine Ferrer tout à l'heure à 17h30.
1: Très, très, très grande sportive. Ah bah oui, elle adore la Zumba, donc c'est merveilleux.
0: À demain, bonne soirée.
1: Belle fin d'après-midi, juste après la Minute Info, la playlist de 1000 continue avec Nathalie Imbruglia et les Black Eyed Peas. Il est déjà 17h.
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1: La Minute Info de ce lundi est en direct avec Candice Riouet. Bonsoir Candice.
2: Bonsoir Didier, bonsoir à tous.
1: Je me disais que j'ai bien fait de mettre un Bermuda, nous aurons encore des températures estivales demain.
2: Oui, prévoyez le matin, 18 degrés à Brest, 22 à Bourges-et-Lyon, 23 à Marseille, 24 à Paris et 25 degrés à Toulouse. Dans l'après-midi, il fera jusqu'à 33 degrés à Castres. Et puis côté ciel, une journée encore très ensoleillée sur la quasi-totalité du territoire. Quelques nuages tout de même dans le nord-ouest et un peu de pluie sur la pointe bretonne dans la matinée.
1: Et que faut-il retenir de ce lundi, Candice ?
2: Le gouvernement présente aujourd'hui à Bruxelles une nouvelle version du projet de loi d'interdiction des réseaux sociaux aux moins de 15 ans. Ce nouveau texte prévoit de cibler les plateformes qui proposent certaines fonctionnalités considérées comme particulièrement nocives ou addictives pour les plus jeunes. L'actualité, c'est aussi ces mobilisations attendues demain. Plusieurs professions ont prévu de manifester à Paris, notamment des syndicats de pompiers, d'infirmiers ou encore d'étudiants pour exiger des moyens face au dérèglement climatique. À Carcassonne, une enquête a été ouverte pour violence volontaire à l'encontre d'un agent de police. Dans une vidéo, on voit le fonctionnaire en train de jeter à terre un jeune SDF. L'homme est décédé plusieurs jours plus tard après cette intervention policière.
1: Et pour terminer, Candice, il vous reste encore une semaine pour donner votre avis sur le design des futurs billets en euros.
2: Vous voyez, Didier, 10 propositions regroupées en deux thèmes. La culture européenne avec des figures majeures des arts et de la science ou encore la nature avec des fleuves et des oiseaux. 9 millions de personnes ont déjà participé à cette consultation.
1: Alors j'avoue, on est allé regarder les billets.
2: Ouais.
1: Il y en a qui sont très sympas.
2: Ben moi j'aime bien le deuxième thème.
1: Ah oui, moi aussi.
2: Fleuve et nature.
1: Mais j'aurais adoré qu'il y ait des monuments européens par exemple.
2: Ah bah ça, il faudra faut le proposer.
1: Moi je vais les faire moi-même avec mes petits crayons de couleur.
2: Ah c'est bien ça.
1: Quand dit ça, tout à l'heure 18h.
2: À tout à l'heure Didier.
1: Pour d'autres infos et d'ici là, soyez les bienvenus dans le 17-20 de ce lundi. On termine bien cette journée tous ensemble avec Nathalie Imbruglia et tout de suite, voici les Black Eyed Peas.

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0: Bonsoir et bienvenue dans le 17-20 de ce 14 septembre. Je suis ravi de vous retrouver. On va faire un peu de sport car c'est la fête du sport aujourd'hui. Il y a un millier d'événements organisés dans toute la France. Il y a un village XXL en ce moment jusqu'à 19h sur le vieux port de Marseille. Et puis si vous êtes à Paris ou en région parisienne, c'est le dernier jour pour voir la vasque olympique s'élever au-dessus du jardin des Tuileries. Elle adore le sport aujourd'hui et elle adore soulever aussi sa collection de CD de titres. C'est Séverine Ferrer qui arrive tout à l'heure à 17h30 pour l'instant, chérie Génération 2000. Et nous, on termine cette journée de lundi avec la playlist 2000 sur Chérie FM, Beyoncé, Coldplay et 50 Cent à suivre dans la prochaine demi-heure.
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28: Et le temps sera agréable et globalement ensoleillé cette semaine. Des conditions estivales. Demain mardi, quelques averses en cours de journée sur le Finistère, la Manche et le Calvados. Partout ailleurs, ce sera un très large soleil. Il fera demain de 19 à 33 degrés sur la moitié nord et de 25 à 36 degrés sur la moitié sud. Ça laisse Séverine Ferrer absolument songeuse, ma Séverine.
29: Oh oui, mais c'est surtout que je m'imagine sur mon transat, en vous faisant écouter là un groupe que vous n'avez pas entendu depuis très longtemps des années 2000. Yeah, yeah, yeah, yeah.
28: Ce sera tout à l'heure à 17h30 et tout de suite voici 50 Cent sur Chérie FM.

0: Chérie FM avec un classique de Beyoncé, Irreplaceable, qui était sorti en 2006 sur son album B-Day, qui vient d'être réédité. On vous en a beaucoup parlé dans l'Info Feel Good sur Chérie FM avec Candice Riouet. Album disponible dans des tas de versions, notamment une sublime édition de luxe en vinyle sortie donc le 4 septembre dernier. À suivre Yaz et Sean Paul. Vous écoutez Chérie FM, 17h31.
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0: C'est un peu notre bonbon de l'après-midi avec Séverine Ferrer. Bonsoir Séverine.
2: Bonsoir Didier, bonsoir tout le monde.
0: L'instant chéri génération 2000, l'occasion de redécouvrir des titres et même des groupes qu'on avait peut-être un petit peu oublié, faut bien le
2: peut-être.
0: Dire.
2: Peut-être. Ouais, en l'occurrence, celui d'aujourd'hui, je pense que beaucoup l'ont oublié.
0: Ah, c'est clair,
2: mais
0: ouais.
2: Il était puissant, c'est Yeah, Yeah, Yeahs, tu sais.
0: Ouais.
2: Et alors, c'est Heads Will Roll qui était, donc c'est un groupe new-yorkais, et c'est un remix d'A-Track, un DJ canadien. Et on l'a entendu dans le film iconique Projet X.
0: C'était une comédie policière, ouais, un peu déjantée, cultissime. Ouais.
2: Et alors, ce groupe qu'on a un petit peu oublié, eh bien, ils sont toujours dans le game et ils sortent le 23 octobre un live de leur nouvel album qui s'appelle Hidden in Pieces,
0: okay.
2: Enregistré au Royal Albert Hall
0: de Londres. Ouais,
2: à découvrir bientôt, en tout cas on a hâte. Mais franchement, j'avais envie de vous l'offrir aujourd'hui parce que c'est un titre qui est tellement dense, qui donne la pêche. Et franchement, c'est une petite pépite que je vous ai retrouvée et j'avais envie de la partager avec
0: vous. Et c'est un petit côté Blondie, tu vois.
2: Un petit peu, c'est vrai. Ouais, ouais. C'est un petit côté un petit peu kitschouille comme
0: un petit
2: ça.
0: Peu kitschouille et on aime bien. Yeah, yeah, yeah. Alors ça, c'est le nom du groupe et je te laisse redonner le titre.
2: Heads Will Roll.
0: Et on se retrouve tout à l'heure à 22h.
2: Évidemment, dans Chérie Génération 2000, à tout à l'heure.
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1: Chérie FM, c'est la radio idéale pour bien terminer cette journée de lundi. Que vous soyez sur la route en train de rentrer chez vous, peut-être de profiter de cette température encore quasiment estivale. Tout à l'heure à 18h, quand distribué pour la Minute Info, avec une vente aux enchères un peu particulière qui aura lieu début octobre. Candice vous raconte tout ça tout à l'heure dans la Minute Info. Et d'ici là, une nouvelle demi-heure avec la playlist 2000 sur Chérie FM. Sean Paul, Give Me The Light. Vous allez chanter avec les Worlds Apart. Il y aura également Tattoo qui arrive pour vous avant 18h sur Chérie FM.
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0: Belle fin d'après-midi, vous vous régalez et nous aussi avec la playlist 2000. On va pas s'arrêter là, c'est le 17-20 en direct jusqu'à 20h. Avec Yves Dragon qui arrive juste après Tatou et la minute info de Candice Riwe avec ses belles lunettes. Il est déjà 18h.
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0: Et on y va pour la minute info de ce lundi, Candice.
2: Oui, une journée encore très ensoleillée.
0: En ce qui concerne la météo.
2: Pour la météo, mon cher Didier, un beau ciel bleu pour presque tout le monde. Ce sera un peu plus nuageux le matin des Hauts-de-France à la Bretagne, avec même quelques gouttes sur les côtes de la Manche. Les températures restent douces pour la saison, avec le matin 18 degrés à Quimper, 21 à Bayonne, 22 à Saint-Étienne, 23 à Montpellier, 24 degrés à Paris et 25 à Nice.
0: Et que faut-il retenir de l'actualité de ce lundi, Candice ?
2: Des syndicats de pompiers, d'infirmiers ou encore d'étudiants appellent à manifester demain devant le ministère de l'économie. Mobilisation pour notamment dénoncer l'inaction des politiques face au changement climatique. Les fonctionnaires de police seront également mobilisés à Paris pour demander plus de moyens. L'actualité, c'est aussi cette nouvelle polémique à Carcassonne. Une vidéo tournée en juin dernier montre un policier violenter un jeune SDF. L'homme est décédé 12 jours plus tard. Une enquête a été ouverte pour violence volontaire. En bref, plus de 260 personnes sont décédées le mois dernier sur les routes de l'Hexagone, contre 340 en août 2025. Cela représente une baisse de 23% de la mortalité routière.
0: Et on termine avec cette vente aux enchères, Candice, un peu particulière. Une robe iconique de Lady Diana va être bientôt mise en vente.
2: Oui, c'est la fameuse Revenge Dress, Didier, la robe de la vengeance. Celle que portait la princesse en 94, quelques heures après les aveux du prince Charles, où il avait publiquement reconnu l'avoir trompée. Cette robe, elle sera mise aux enchères le 9 décembre prochain à New York, et elle est estimée, tiens-toi bien, entre 150 000 et 300 000 dollars.
0: Ah oui, quand même.
2: Et quand même, c'est une très belle robe.
0: C'est une très belle robe. Il paraît qu'elle ne l'avait jamais portée en public avant ce fameux jour de revanche.
2: Elle était magnifique.
0: Ouais, elle trouvait que c'était un peu osé.
2: Oui, c'est vrai.
0: Mais moi, je me dis, là, c'était quand même vachement bien vu, cette histoire.
2: C'était très sexy.
0: Je pense que tu serais magnifique dedans.
2: Je vais
0: casser ma tirelire. Voilà, c'est pour toi. Candice, à tout à l'heure, 19h30.
2: À tout à l'heure.

0: Je vous souhaite une très belle fin de journée avec Chérie FM.
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0: Il est 18h12, nous sommes en direct dans le 17-20 jusqu'à 20h. Début décembre, ce sera la 40e édition déjà du Téléthon. Et si je vous en parle dès maintenant, c'est que grâce au Téléthon, vous allez peut-être pouvoir assister à l'un des concerts de Céline Dion. Je vous explique tout ça. La grande tombola solidaire du Téléthon vient d'ouvrir. Et parmi les cadeaux à gagner, deux places en carré or VIP pour le concert de Céline Dion le 14 octobre prochain à la Plénitude Arena. Vous faites donc une bonne action et vous avez peut-être une chance d'aller applaudir Céline dans quelques jours. Allez, je vous souhaite une belle fin de journée. On y va pour la suite du 17-20 avec dans la prochaine demi-heure Shakira, Jennifer Page. Et vous allez vous éclater avec Magic System juste après la météo de Chérie FM.
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0: Avec un temps agréable et globalement bien ensoleillé cette semaine, des conditions estivales demain mardi. Notez tout de même quelques averses en cours de journée sur le Finistère, la Manche et le Calvados. Quelques passages nuageux sur les Hauts-de-France. Et puis partout ailleurs, ce sera donc un très large soleil demain et des températures encore très élevées pour la saison. Il fera de 19 à 33 degrés sur la moitié nord, de 25 à 35 degrés sur la moitié sud et jusqu'à 36 degrés dans la région toulousaine. Tout à l'heure à 18h30, c'est le collector Chérie FM que je vous ferai découvrir juste après Jennifer Page. Et la playlist 2000 continue avec Shakira maintenant sur Chérie FM.

0: FM à suivre, Bobby Valentino, vous allez vous régaler avec Katy Perry et Timbaland dans la prochaine demi-heure du 17-20, car il est déjà 18h30, c'est le collector.
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0: Le premier collector de cette semaine, c'est tous les jours, hein, du lundi au vendredi, uniquement sur Chérie FM. Le collector Chérie FM que j'ai choisi aujourd'hui est un titre que vous allez reconnaître immédiatement, car il a été repris par Cher, par Diana Ross, par Pat Benatar. Vous l'avez entendu dans les films Sister Act et Speed. Il a été également utilisé pour la pub télé d'une célèbre carte de crédit. Son interprète original s'appelle Fontella Bass, sorti en 1965, et la version que j'ai choisie aujourd'hui est celle du groupe britannique New Generation, qui l'a reprise en 1999. Ça s'appelle In Your Arms Rescue, et c'est le collector de ce lundi dans le 17-20 sur Chérie FM.

C'est une fin de journée carrément torride avec tous les tubes des années 2000, même ceux que vous avez peut-être oubliés. Ben nous non, Bobby Valentino, ça s'appelle Slow Down. À 18h40, tout à l'heure, à 19h30, dans un petit peu moins d'une heure, quand distribué comme tous les jours l'info feel good avec une bonne nouvelle dans un autre registre, le retour d'Harry Styles. Candice vous raconte ça dans moins d'une heure. Et nous, on va se régaler tous ensemble avec la suite du 17-20 dans la playlist 2000 Timbaland. Katy Perry et puis un titre d'anthologie, Fatal Bazooka et Vito, 6 minutes, version intégrale avant 19h sur Chéri FM.

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0: Ah, c'est grandiose. Bon début de soirée avec Chéri FM, le 17-20 est en direct avec les Backstreet Boys. Et tout de suite, voici Yves Larocque. Montez le son de Chéri FM, il est 19h.
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0: Je vous souhaite un très bon début de soirée. 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
0: Il est 19h15, bienvenue à vous qui venez de vous connecter. On va passer une très belle soirée de lundi, tout à l'heure à partir de 20h. Caroline Alexis pour Chéri Frenchy, 22h minuit, Séverine Ferrer pour Chéri Génération 2000. Et puis d'ici là, c'est Candice Riway qui alors n'en peut plus, depuis qu'elle a appris le grand retour d'Harry Styles. Elle va vous expliquer tout ça, Candice, dans l'info Feel Good de ce lundi qui arrive dans un quart d'heure. Ce sera juste après les Black Eyed Peas, Don't Lie. Il y aura aussi Bruno Mars et un bon Pussycat Dolls, un classique de la playlist 2000 de Chéri FM.
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16: Et bonne nouvelle, nous aurons un temps agréable et globalement ensoleillé cette semaine. Des conditions estivales demain mardi. Notez tout de même quelques averses en cours de journée sur le Finistère, la Manche et le Calvados. Quelques passages nuageux sur les Hauts-de-France et puis partout ailleurs. Ce sera donc un très large soleil. Il fera de 19 à 33 degrés demain sur la moitié nord et de 25 à 36 degrés sur la moitié sud. Et à 19h30, elle est déjà là, Candice Riway, pour l'info Feel Good, Candice.
17: Et on va parler de l'ouverture de la billetterie pour les deux concerts à Paris de Harry Styles.
16: Et on est au taquet, évidemment. C'est tout à l'heure à 19h30. Et tout de suite, voici Bruno Mars et les Black Eyed Peas sur Chéri FM.

0: Ça, c'est la chanson culte des mariages un peu partout dans le monde. Bruno Mars dans la playlist des mythes du 17-20. Vous allez vous régaler avec Christina Aguilera et Britney Spears qui arrive avant 20h sur Chéri FM. Il est 19h28.
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0: C'est toute l'actualité de vos artistes préférés avec Candice Riouet, très en forme aujourd'hui lundi. Salut Candice.
2: Salut Didier, bonsoir à tous.
0: Est-ce qu'il y aura un rapport avec la billetterie d'Harry Styles qui vient d'ouvrir?
2: Et oui, ça risque de partir très très vite. Didier, l'ancien membre de One Direction, sera de passage à la Plénitude Arena près de Paris les 16 et 17 juillet prochains. Alors, la billetterie donc vient d'ouvrir comme on le disait. Et la dernière fois qu'on a vu Harry Styles dans la capitale, c'était en 2023 au Stade de France. Et j'y étais,
0: et
2: Didier.
0: Et tu t'en souviens
2: étais.
0: Encore
2: ouais. Oh que oui, je m'en souviens. Il avait d'ailleurs fait plaisir aux fans hein, de One Direction en reprenant l'un des morceaux du groupe. Ça, on s'en souvient de ce titre. D'ailleurs, ouais. Ils ont été découverts avec ce titre, What Makes You Beautiful. Et cette fois, Harry Styles revient avec son Together Together Tour, une tournée qui a démarré en mai dernier à Amsterdam. Sur scène, il interprétera les morceaux de son quatrième album, Kiss All The Time Disco Occasionally.
0: Facile à dire.
2: Hein. Ah oui, très facile à dire. On entendra aussi ses autres titres comme Sign of the Times, Watermelon Sugar et forcément celui-là.
0: Ça, c'est obligé, As It Was.
2: Exactement, j'adore ce titre. Harry Styles sera donc les 16 et 17 juillet prochains à la Plénitude Arena près de Paris. Et la billetterie vient d'ouvrir.
0: Voilà, parce qu'en ce moment, il y a une locataire à la Plénitude Arena.
2: Oui, oui, effectivement. On va pas la déloger de sitôt.
0: Merci beaucoup, Candice. Je te souhaite une belle fin de journée et on se retrouve demain.
2: Mais oui, à demain, Didier.
0: 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À suivre Christina Aguilera et Britney Spears dans la prochaine demi-heure du 17-20. Et tout de suite, voici les Pussycat Dolls, Stick With You, et c'est sur Chéri FM.
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0: c'est horrible. Et c'est Christina Aguilera, un classique de la playlist 2000. Christina Aguilera qui fera partie des invitées prestigieuses du 20e anniversaire de la fondation Prince Albert II de Monaco. 20e anniversaire, ce sera donc à Monaco vendredi prochain.
1: Parfait.
0: Et il y aura du beau monde. Caroline Alexis, on n'est pas invité, mais il y aura Monica Bellucci et Richard Gere. Ah bon, t'es invité?
1: Non, mais je vais faire ce qu'il faut.
0: Très bien, très bien.
1: Je plaisante.
0: Bonsoir Caro.
1: Bonsoir Didier, bonsoir tout le monde.
0: 19h40, plus sérieusement, ce soir avec Caro, on voulait vous parler d'un truc super important.
1: Ah oui, c'est un geste qui peut sauver 3 vies en une heure.
0: Et c'est un geste très simple, c'est le don du sang. 10 000 dons par jour sont nécessaires. Alors c'est pas super compliqué, même moi qui ai la trouille des piqûres, ça fait pas si mal que ça. Et quasiment n'importe qui peut donner son sang.
1: Il faut tout simplement avoir entre 18 et 70 ans,
0: ouais.
1: et être en bonne santé.
0: Bah, voilà. C'est tout nous, quoi.
1: Exactement. Et puis ça se passe dans les maisons du don ou encore lors des collectes.
0: Voilà, et vous pouvez prendre rendez-vous aussi en ligne directement chez vous à la maison sur le site de l'établissement français du sang. Et en plus, comme je sais que tu es gourmande, Caro, il y a une collation après avoir donné son sang.
1: Donc, exactement, et tout le monde est très sympa.
0: Ouais,
1: en plus,
0: cool.
1: Il vous pose plein de questions. J'ai l'impression de voir une copine. Oh, dis donc, il y a

0: Tellement longtemps que je t'ai pas vu. Alors comment ça va? Tu dors bien?
1: Ah bah oui, serre le poing.
0: Voilà.
1: Tu peux lâcher, tout va bien.
0: Je suis un petit peu fatiguée.
1: C'est rien, tout est normal. Caroline Alexis à partir de 20h pour Chéri Frenchy. Je vous souhaite une belle soirée avec Britney Prass et Paul Claes qui arrive avant 20h sur Chéri FM.

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0: 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Bonsoir, c'est Caroline Alexis. Chaque soir, 20h, 22h, ma playlist 2000 et 100% Frenchy. Voici Saya, Amir et Vita. Il est 20h.
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0: Merci d'écouter Chérie FM. Très bon début de semaine, j'espère que votre week-end a été bon et reposant. Le week-end prochain, profitez des journées du patrimoine pour visiter gratuitement ou à prix réduit des monuments, des musées et des lieux historiques ou insolites à côté de chez vous. Cette année, pour la 43e édition, les thèmes sont la photographie et le patrimoine en péril. Bonne visite. Et bonne soirée, 100% Frenchie jusqu'à 22h en écoutant Chérie FM et Chérie Frenchie. Kyo dans un instant aussi, Lem et Diams sur Chérie FM.
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Chérie FM, Kyo, on les adore encore, encore, et ils seront en tournée en janvier prochain. Et le concert à Paris aura lieu le 13 mars 2027. Chérie FM, il est 20h30, Chérie Frenchie continue avec Alizé, Elena et Trajet.

0: FM, ça y est, c'est parti. Alizé est en tournée avec Chéri FM. Vendredi, rendez-vous à Bordeaux, puis Lille, puis Strasbourg. Et Alizé sera au Zénith de Paris le 4 octobre. Toutes les infos et les liens pour les résas sont sur chérifm.fr. Il est 20h41, on est lundi. Chéri Frenchy continue avec Leslie, Indila et Lord Co-City. Bonne soirée avec Chéri FM.
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0: magique. Interview et live, tout est en vidéo sur chérifm.fr. Et tous les soirs, 20h, 22h, vive les années 2000, 100% Frenchie. Tout de suite, Tonton David, Bouga et Jenali, il est 21h.
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Chérie FM, très bonne soirée, 100% Frenchie comme tous les soirs, 20h, 22h. Avant d'écouter Zao et aussi Luan, c'est Tribal King. On a adoré les retrouver sur la scène de la tournée des années 2000, I Got a Feeling. La saison 3 se prépare, rendez-vous en 2027, vous avez toutes les infos sur chérifm.fr.

0: 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À 22h et jusqu'à minuit, nous retrouverons Séverine Ferrer pour Chérie Génération 2000. D'ici là, voici Faudel, Céline Dion et les L5. Bonne soirée avec Chérie FM.
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0: Bienvenue dans votre émission Chérie Génération 2000 et on démarre fort avec Jennifer Lopez. Chérie FM, il est 22h.
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0: Les années 2000 font leur grand retour sur Chérie FM.
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0: Mais tellement content de vous retrouver dans Chérie Génération 2000. On célèbre en grande pompe cette décennie culte avec un titre phare des années 2000. Célébration interprétée par le groupe 113 avec en feat Jamel Debbouze et la douce voix d'Awa. Un titre péchu qui parle de mélange des cultures. Un cocktail détonnant hyper réussi entre le rap et le flow du 113, la touche humoristique inattendue de Jamel et la voix mélodieuse d'Awa. Et alors la relève est assurée, Lila, la fille de Jamel, et Mélissa Terrio participent actuellement à The Voice Kids sur TF1. Et elle est d'ailleurs très douée et son papa est son premier fan. C'est trop mimi. Allez, on prend toujours autant de plaisir à les réécouter. 113, Jamel Debbouze et Awa. Célébration pour vous sur Chérie FM.
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Les années 2000 sont à l'honneur sur Chéri FM et c'est l'heure de la pépite du jour et c'est une petite bombe. Trop contente de vous la faire redécouvrir ce soir, c'est Check On It de Beyoncé. Un titre, il faut dire qu'on avait un petit peu oublié et qui à la base ne devait pas sortir comme single. Il a été écrit pour figurer dans la BO du film The Pink Panther, film où Beyoncé d'ailleurs jouait aux côtés de Steve Martin, mais finalement elle n'apparaît ni dans le film ni dans la BO. Et ce sont les radios qui vont diffuser le morceau, sous la pression des fans, obligeant la maison de disques à commercialiser le single très vite. Et d'ailleurs, Beyoncé qui vient de sortir pour le 20e anniversaire de son album B-Day, une édition de luxe avec plein de bonus et même des versions espagnoles à redécouvrir de toute urgence. Voilà un tube qui revient de loin, alors on le savoure. Check On It, Beyoncé dans Chéri Génération 2000.

0: Mais c'est l'heure de la BO Heads Will Roll du groupe new-yorkais Yeah Yeah Yeahs. Et ce soir, c'est le remix D-Track, le DJ canadien que je vous propose de découvrir, titre qu'on a entendu dans le film iconique Projet X. Et alors les Yeah Yeah Yeahs qui sortent le 23 octobre un live de leur nouvel album Hidden in Pieces, enregistré au Royal Albert Hall à Londres, rien que ça, à découvrir très bientôt. On a hâte. Un titre très dance qui donne toujours autant la pêche et que je suis heureuse de vous faire redécouvrir ce soir. Heads Will Roll, Yeah Yeah Yeah, c'est pour vous dans Chérie Génération 2000 sur Chérie FM.
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0: Chérie Génération 2000, et juste avant de vous partager le one shot du jour, vous savez, ces artistes qui ont sorti un tube, puis ils ont disparu des radars, comme le groupe de ce soir. Je vous en parle juste après Busta Rhymes et Mariah Carey. C'est à suivre sur Chérie FM. À tout de suite.
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Vous êtes sur Chéri FM, c'est Chéri Génération 2000 et c'est le one shot du jour qui arrive maintenant. Un tube eurodance qui a marqué les années 2000 avec son refrain entêtant Around the World, la la la la, du groupe ATC, Touch of Class, qui est l'adaptation d'un tube russe. Et la version d'ATC a même été samplée par Pitbull et Yamshino sur leur titre Discotheca. On écoute le one shot du jour, Around the World, ATC sur Chéri FM.

0: nous replonger chaque soir dans les années 2000. On continue avec les Black Eyed Peas. Chérie FM, il est 23h.
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0: La bande son des années 2000 est sur Chéri FM.
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0: Les années 2000 nous font vibrer sur Chéri FM. Et à présent, je vous parle d'un artiste phare de ces années 2000. Akon, avec son titre Locked Up, qui a été un tournant important dans sa carrière. Un titre d'ailleurs assez sombre que personne ne voulait. Et qui s'inspire de son histoire personnelle. Ben oui, parce qu'en fait, Akon, il s'est retrouvé un moment de sa vie en prison. Et alors, autre petite anecdote. Mais saviez-vous que c'est lui qui a découvert et signé une célèbre diva des années 2000, Lady Gaga? Oui, oui. Alors, on peut dire que ce jour-là, il a carrément eu le nez. Alors, il vient de sortir aussi au printemps un nouvel album, Beautiful Day. Et Akon, qui d'ailleurs vient de faire appel à l'intelligence artificielle pour réaliser son dernier clip, Ringtone. Et allez, jeter un petit coup d'œil, c'est pas si mal. On l'écoute, Akon, Locked Up, dans Chéri Génération 2000, sur Chéri FM.

Place à la pépite du jour, le sublime morceau You Turn Lily du groupe Aaron, thème du long métrage Je vais bien, ne t'en fais pas de Philippe Lioré avec Mélanie Laurent, une chanson écrite spécialement pour le film. Et d'ailleurs, l'un des chanteurs du groupe, Simon Buret, joue le frère du personnage principal dans le film, Lily, nom choisi évidemment par les scénaristes en référence à la chanson. Et alors Simon Buret, qui est désormais peintre, allez découvrir ses œuvres sur son Instagram. Et en attendant, on réécoute ce titre plein d'émotions, une petite merveille des années 2000 qu'on n'a pas oublié. You Turn Lily, Aaron dans Chérie Génération 2000 sur Chérie FM. Lily.

chérie Génération 2000 et on continue notre voyage dans les années 2000 avec le clip culte, celui d'une artiste qui a marqué les années 2000, Brandy, What About Us. Un clip qui, faut dire, ne laisse pas indifférent. Il est très beau, très esthétique, très 2000. Une Brandy magnifique qui parle de libération, de prise de pouvoir dans une relation amoureuse pas hyper épanouie, hein, et d'une femme qui reprend le contrôle sur les hommes. Et alors dans ce clip, on a des symboles forts, hein, comme cette pyramide d'hommes qui soutiennent Brandy et qui pourrait rappeler un petit peu un épisode bien triste, hein, de notre histoire, l'esclavage, ou encore tous ces hommes attachés à des chaînes pour évoquer la soumission, la dépendance. Et franchement, c'est un clip qui ouvre dialogue. Par contre, j'ai toujours pas compris la fin où elle se retrouve dans cette voiture, vous savez, le Lowrider, ces voitures trafiquées avec des suspensions hydrauliques très tendance dans les années 2000 qui permettaient de modifier la hauteur de la voiture à sa guise. Et franchement, ça gâche un petit peu l'émotion des images. Et alors Brandy qui a inauguré son étoile au printemps dernier sur le célèbre Walk of Fame à Los Angeles, et c'est bien mérité. On l'écoute, Brandy, What About Us sur Chérie FM.

On va se faire plaisir dans le dernier quart d'heure de l'émission. Je vais vous parler d'un très beau duo des années 2000, mais juste avant, les Pussycat Dolls qui ont enflammé le Luxembourg hier soir. Et c'était complètement fou, un événement Chéri FM. La BO iconique du film culte Slumdog Millionnaire. À tout

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chérie Génération 2000, et on finit notre voyage en beauté avec un des tubes les plus emblématiques des années 2000. C'est le génial de Next Episode de Dr. Dre et Snoop Dogg. Mais quelle bombe! C'est un des titres les plus iconiques de cette décennie. Et le riff d'intro est celui de David McCallum, un acteur musicien datant des années 60, The Age. Et alors, The Next Episode, c'est une sorte de suite à leur première collaboration dans les années 90 sur le titre Nothing But a J-Tongue. Et Snoop finissait le titre avec cette phrase « Just cheer ». Till the next episode. Détends-toi jusqu'au prochain épisode. Un morceau qui a été écrit à l'époque dans les années 90 pour l'album de Snoop, mais il n'a pas été choisi et il est resté dans les tiroirs plusieurs années avant que Dr. Dre le retrouve, le retravaille pour son album et nous offre ce petit bijou. On a failli passer à côté, dis donc. Ça aurait été du gâchis. Snoop Dogg, qui vient de faire une annonce folle, il propose un job de rêve. Testeur de ses glaces, Dr. Bombay pour 10 000 dollars par mois. Et moi, je veux bien le faire, car pour les avoir goûtées, elles sont à tomber. Ce soir, big up pour Dr. Dre, Snoop Dogg, The Next Episode sur Chérie FM.

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